0: Oh, oh, oh, oh, quel bel homme, c'est ton grand-père? 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
4: Bonjour à toutes et à tous et bienvenue dans l'émission In Situ. Nous sommes très heureux de vous retrouver pour le 6e épisode de cette 5e saison. Le concept de cette émission, vous faire découvrir des lieux incontournables de notre région, le tout accompagné d'interviews de celles et ceux qui les connaissent et les font vivre. Après avoir effectué la traversée du département de l'Aveyron le temps de 4 épisodes, nous partons maintenant à la découverte du département du Tarn afin de découvrir tout ce que nous pouvons y trouver en termes de tourisme scientifique. Pour ce deuxième épisode consacré au Tarn, nous partons à la découverte du vignoble de Gaillac. Considéré comme l'un des plus vieux du territoire français, le vignoble de Gaillac est un vignoble qui propose des vins rouges, primeurs, rosés, blancs secs, perlés, doux, mousseux. Situé à cheval sur les deux rives du Tarn, dans la partie nord-ouest du département, il incarne le patrimoine culturel local. Pour ce magazine, nous nous sommes entretenus avec trois spécialistes. Nathalie Allogue, conseillère en séjour à l'Office du tourisme La Toscane Occitane, Aurélie Chalmin, animatrice réseau œnotourisme en vignoble de Gaillac, et Sylvain Raymondi, œnologue conseil au laboratoire œnologique départemental de Gaillac. Nous partons tout de suite à la rencontre de Nathalie Allogue, conseillère en séjour à l'Office de tourisme La Toscane Occitane. Elle nous présente le territoire sur lequel se trouve le domaine de Gaillac.
5: Le vignoble de Gaillac, il se situe au nord-ouest du département du Tarn et donc en fait au cœur de notre destination, la Toscane Occitane. Donc le vignoble de Gaillac et la Toscane Occitane, hein, c'est un territoire d'une grande diversité paysagère. On trouve par exemple des plaines fertiles hein, le long du Tarn, des coteaux ensoleillés où s'étendent toutes nos vignes, des collines parsemées de domaines viticoles. Et on a donc de belles vues panoramiques sur la campagne, mais aussi des forêts, des vallons qui sont plus préservés et qui sont de véritables écrins de nature. Donc en fait, cette mosaïque de paysages, eh bien, elle a façonné au fil du temps un certain art de vivre qui est maintenant bien ancré, un savoir-faire fort aussi, hein, puisque bon, ici on cultive le vin bien sûr, mais aussi on a un certain savoir-faire artisanal, des métiers d'art, de la poterie, du cuir, des tout un tas de créations locales. On peut dire que ici, c'est un mélange d'authenticité, de douceur de vivre et cette excellence artisanale qui fait toute la spécificité de notre territoire.
6: Et en plus de tout ça, est-ce que vous pouvez nous présenter les principaux attraits touristiques spécifiques à ce territoire ?
5: Ben oui, alors nos attraits touristiques, ben ils sont à l'image du territoire que je viens d'évoquer, hein, c'est-à-dire des attraits aussi diversifiés que nos paysages. Alors chez nous, les visiteurs sont souvent séduits par notre richesse patrimoniale. Aux portes de Gaillac, on trouve par exemple de magnifiques villages perchés et des cités médiévales comme Cordes-sur-Ciel, Castelnau de Montmiral ou Puy-Celcy, qui figurent quand même parmi les plus beaux villages de France et qui sont donc des incontournables. Et il faut savoir que chacun de ces villages a vraiment sa propre atmosphère et donc mérite vraiment le détour. En fait, découvrir notre patrimoine, c'est à la fois un voyage à travers les siècles, mais c'est aussi la rencontre avec les savoir-faire des artisans et des artistes locaux hein, qui vivent dans ces villages et dans cette campagne. Alors chez nous, la nature aussi est un vrai point fort, parce qu'on a une campagne verdoyante, on en a parlé, hein, des collines qui offrent de beaux panoramas, mais on a aussi aussi des rivières, on a des forêts, et donc tout ça, ça permet de se détendre, de pratiquer des activités sportives. Il faut savoir aussi que parmi nos attraits touristiques, on se distingue par la diversité et la qualité de nos hébergements. On a des chambres d'hôtes de charme, on a des gîtes familiaux, des hôtels, ou des hébergements même insolites en pleine nature, donc on peut dire qu'il y en a vraiment pour tous les goûts, pour tous les budgets, mais l'accueil est toujours chaleureux et personnalisé. Et bien sûr, l'identité qui repose sur le vin, mais aussi la gastronomie locale, les marchés, les produits fermiers, etc. On va dire que c'est un territoire où on aime bien vivre.
6: Et justement, j'allais y venir, mais en dehors des vignobles, quelles activités et quelles visites on peut découvrir qui sont spécifiques également à ce territoire ?
5: Alors vous l'aurez compris, en fait, le territoire de Gaillac, c'est à la fois une destination nature, une terre de culture et ce savoir-vivre à la Tarnaise qu'on met de plus en plus en avant. Alors par exemple, pour les amateurs de plein air, venir dans le vignoble de Gaillac et donc au cœur de la Toscane occitane, c'est à la fois sillonner nos jolies routes de campagne en vélo. Alors ça peut du vélo roue ou du vélo électrique, ou pratiquer le VTT aussi, on a tout un tas de possibilités VTT. On a de nombreuses randonnées qui sont accessibles pour tous, c'est-à-dire tous les niveaux de difficulté. On peut faire des balades à cheval, on a des activités nautiques accessibles sur le Tarn ou sur une partie de la rivière Aveyron, puisque tout à fait au nord de notre secteur, on a aussi un bout d'Aveyron qui passe. Donc ça veut dire du canoë, du paddle, du bateau. Tout un tas d'activités nautiques. On peut aussi survoler nos paysages en montgolfière et ça c'est vraiment une activité émotion. En termes d'offres culturelles, on peut dire que c'est également riche parce qu'on a de nombreux musées à découvrir, très variés aussi, des musées d'art, des musées d'histoire, des musées, on peut dire, gourmands. Je pense à certains musées comme les musées de chocolat, on en a au moins deux sur le territoire. On a des musées insolites, on a aussi des espaces d'expo, d'art contemporain, et on a des festivals. Alors ça, c'est peut-être un petit peu moins connu, mais il faut savoir qu'il faut venir dans le Tarn, on a plein de festivals. Le territoire, il vit au rythme de nombreux concerts, de spectacles en tout genre. Ça peut être des festivals ou des spectacles plutôt familiaux ou art de rue, très moderne. Il y en a vraiment pour tous les goûts. On peut visiter aussi des ateliers d'artisanat ou de production locale. Et il y a aussi chez nous quoi faire quand on vient chez nous, un autre aspect qu'il faut prendre en compte et qui est aussi un peu méconnu, c'est prendre le temps et se faire plaisir. Par exemple, aller sur les marchés gourmands et savourer tout un tas de choses. On peut aussi déguster directement chez nos producteurs locaux le miel, le fromage, la bière artisanale et puis cet aspect détente dans un spa ou un hammam directement lié aussi au vignoble parce qu'on a des domaines viticoles maintenant qui proposent aussi cet aspect-là détente où on peut à la fois découvrir le vignoble, déguster le vin et se détendre dans un hammam sur place. Donc c'est une destination où on peut à la fois respirer, apprendre tout un tas de choses et faire des rencontres authentiques.
6: Et également, on peut y faire de l'œnotourisme et on se posait la question de quel besoin est né l'œnotourisme et comment s'est-il développé progressivement sur le territoire de Gaillac ?
5: Alors, en fait, l'œnotourisme, c'est bien plus que la découverte du vin, c'est l'art de vivre une expérience autour d'un vignoble, d'une histoire, de ces paysages, les hommes et les femmes passionnés qui font ce vignoble. Et donc, à Gaillac, en fait, cette approche, elle s'est construite progressivement depuis à peu près une quinzaine d'années, autour d'une vision partagée entre les vignerons, les acteurs du territoire et l'office de tourisme, qui ont très tôt compris que l'avenir repose sur la rencontre et le partage. Donc au fil du temps, les domaines se sont ouverts à la visite, les caves ont développé des offres d'accueil personnalisées, tout un tas d'événements autour du vin, hein, portes ouvertes, apéro-concerts, balades, marchés de producteurs, etc. Alors le label Vignoble et Découverte que nous portons depuis 2010, hein, il joue un rôle central parce qu'il a permis de structurer une offre de qualité autour du vin, de l'hébergement, de la gastronomie et du patrimoine. Donc aujourd'hui, on a à peu près plus de 149 partenaires qui porte ce label et qui incarne l'identité du territoire. Donc c'est une dynamique que nous portons, nous, hein, en tant qu'office de tourisme, et qui valorise cet œnotourisme à travers des circuits thématiques pour faire des balades dans le vignoble, des collections de nos randos. On a à peu près 8 itinéraires, hein, pour dynamiser un petit peu ce vignoble. On fait toute une communication sur tous les réseaux sociaux, les sites web, documentation, etc. Et plein de campagnes de documentation. Que cet œnotourisme, eh bien, il ne s'adresse plus seulement aux amateurs de vin, mais aussi à tous ceux qui souhaitent découvrir une vraie culture, un territoire et une hospitalité sincère. Hein, c'est ça, le œnotourisme.
6: Et le vignoble de Gaillac, qui représente un patrimoine vieux de plus de 2000 ans, comment vous arrivez à redynamiser un tourisme responsable dans cette région ?
5: Notre défi, justement, c'est de faire vivre un vignoble millénaire sans le figer dans le passé. Donc, pour cela, on a choisi de redynamiser la découverte du territoire par une approche responsable, humaine et durable. Donc concrètement, ça passe par plusieurs leviers, c'est-à-dire le slow tourisme et la mobilité douce, dont nous encourageons les visiteurs à prendre le temps de découvrir le vignoble autrement, à travers, on l'a évoqué pour les vignes, des circuits à vélo électriques, des sonorando balisés, des visites à pied de tous nos villages, des itinéraires thématiques autour des producteurs locaux, des suggestions de séjour sans voiture, hein, ça c'est important, accessible en train depuis Toulouse ou Albi par exemple. Et donc toutes ces expériences, elles contribuent à réduire l'impact environnemental tout en favorisant la rencontre avec les acteurs du territoire. Un second levier, c'est le lien humain au cœur de l'expérience. Le vignoble de Gaillac reste un vignoble à taille humaine. Donc là, le visiteur peut rencontrer directement le vigneron. Les domaines sont des lieux de transition et de partage. Les vignerons organisent des événements culturels. Donc, toutes ces initiatives créent du lien et donnent surtout envie de revenir. Troisième levier, c'est la mise en valeur d'un patrimoine vivant. Donc, grâce au label Vignoble et Découverte qu'on a évoqué, hein, précédemment, et nous communiquons pour mettre en avant tous les paysages préservés, les circuits courts, les produits locaux qui contribuent à une forme de tourisme plus respectueuse. Et dernier levier, une communication aussi nouvelle, plus moderne, qui change les codes. C'est-à-dire que pour toucher un public plus jeune, moins élitiste, nous avons repensé notre discours autour du vin. Donc, nous parlons vraiment de vraies expériences, de découvertes et de rencontres, plutôt que de consommation, hein, uniquement. Nous associons le vin à la culture, à la fête, à la convivialité. Nous partageons l'image d'un vignoble vivant, qui est joyeux, qui est accueillant, voilà, loin des clichés un petit peu plus anciens que nous avions. Donc en fait, l'objectif est clair, c'est de faire du vignoble de Gaillac une destination qui soit inspirante, durable, très vivante, où le plaisir de la rencontre finalement prime sur la simple dégustation classique. Et donc, pour finir, nous offrons ainsi à nos visiteurs la possibilité de vivre une expérience authentique, en lien direct avec la nature, les producteurs et notre patrimoine.
4: Nous venons d'entendre Nathalie Allog. Nous partons maintenant à la rencontre d'Aurélie Chalmin, animatrice réseau œnotourisme en vignoble de Gaillac. Elle nous dit tout sur l'histoire et les origines du vignoble gaillacois, l'un des plus vieux vignobles français.
7: En effet, on dit que à Gaillac, on a plus de 2000 ans d'histoire. Donc aujourd'hui, on essaye d'aller un peu plus loin et de creuser cette histoire et le pourquoi ce vignoble est si vieux en France. Donc on a un site à Montance qui s'appelle l'Archéosite où ils ont retrouvé des puits, des fours. En fait, ils faisaient des amphores et dans ces fours, ils ont retrouvé des pépins de raisin. Et donc on sait via ces pépins que on avait une production d'amphores mais qui servait à transporter le vin à travers les gabarres sur la rivière Tarn jusqu'à Bordeaux. On a aussi en richesse qui montre qu'on est un vieux vignoble. Dans la forêt de Grésigne, on avait la vigne naturelle, la vigne sauvage, et on avait des fours à verre. Donc, il y avait des verriers qui étaient installés dans la forêt de Grésigne. Et en effet, notre abbaye dans laquelle se situe la Maison des Vins, c'est une abbaye qui a été créée en 972. Et ce sont les moines qui ont vraiment construit et qui ont cultivé la vigne et qui ont apporté, qui l'ont fait progresser. Donc on est on dit qu'en France, avec le vignoble de Condrieu autour de Vienne, on serait les deux plus vieux vignobles de France.
6: Et le vignoble de Gaillac, vous l'avez dit, c'est l'un des plus vieux vignobles de France. À travers le temps, il y a probablement des anecdotes qu'il a pu voir passer. Est-ce que vous pouvez nous en raconter quelques-unes?
7: Alors moi, quand je suis arrivée ici, c'est vrai que toutes ces petites anecdotes, elles m'ont profondément marquée parce que on a des histoires, on a des choses à raconter. Donc, comme je vous l'ai dit, ce sont les moines bénédictins qui ont structuré ce vignoble et qui l'ont vraiment façonné. Et aujourd'hui, dans le vignoble de Gaillac, vous retrouverez de nombreux pigeonniers avec des jolis pigeonniers qui ont plein d'ornements. On a même une association qui s'appelle les Ailes Gaillacoises. Donc, ce sont des femmes vigneronnes qui chaque année font une vente aux enchères pour restaurer un de ces pigeonniers. Et on a ce patrimoine bâti là parce que la colombine, donc la fiente de pigeon, était le seul engrais qui était autorisé pour enrichir la vigne. Donc les vignerons utilisaient ces pigeonniers pour avoir cet engrais et aussi pour s'alimenter et également pour un ornement. Plus le pigeonnier était beau, plus le vignoble était riche. Voilà, c'était un apparat assez important. Et dans les anecdotes assez marquante aussi sur ce territoire, c'est que on est certainement le vignoble qui a créé la première marque parce que les barriques, quand elles partaient, parce que le commerce se faisait prioritairement par les voies d'eau, c'était ce qui était plus simple à l'époque pour transporter le vin. Donc le vin partait en barrique sur des gabarres et les barriques étaient estampillées de la marque de feu, la marque du coq, qui est l'emblème de la ville. En fait, il marquait nos barriques et du coup c'était un peu la première marque avant que les marques commerciales existent. C'était un signe de qualité.
6: Et pourquoi avoir créé cette marque? C'était pour se distinguer des autres produits?
7: Voilà, c'est tout à fait. C'était pour quand le vin arrivait à Bordeaux. À l'époque, Bordeaux n'était pas. À Bordeaux, c'était un port, n'était pas encore un vignoble. Arrivé à Bordeaux, le vin qui était marqué avec cette marque du coq était signe de qualité. C'était un vin qui avait été contrôlé. Il y avait une certaine qualité qui était apposée dessus.
6: Un peu l'origine des labels.
7: C'est ça. Tout à fait.
6: Et quelle est la superficie de ce vignoble? Comment il s'étend sur le département du Tarn?
7: Alors aujourd'hui, on est à peu près à 5500 hectares, 6000 hectares. On vient d'avoir une année un peu particulière puisqu'il y a eu, de l'arrachage qui a été autorisé. Donc partout en France, il y a eu pas mal d'arrachages. Nous, on a à peu près 1000 hectares qui ont été arrachés. Mais voilà, aujourd'hui, on est à peu près à 6000 hectares sur notre territoire. Et le vignoble de Gaillac est le seul vignoble du Tarn. En fait, dans le Tarn, contrairement à d'autres régions où il y a plusieurs appellations qui s'entrevochent. Nous à Gaillac, dans le Tarn, on n'a vraiment que le vignoble de Gaillac, qui est un vignoble mixte, puisqu'on a à la fois de l'AOC Gaillac et de l'IGP, donc l'indication géographique protégée première côte, que l'on conduit, nous, à la Maison des Vins de manière mixte, puisqu'on gère les deux organismes à la Maison des Vins.
6: Et de manière historique, comment il s'est développé le vignoble? Là, vous venez d'évoquer le fait qu'il y ait deux appellations. Est-ce que historiquement c'était le cas ou est-ce que c'est avec le temps que ça s'est agrémenté?
7: Bon, ça, c'est une organisation un peu une pyramide qui existe en France de manière générale, avec les AOC qui sont vraiment la tête où on est le plus exigeant dans le cahier des charges. Après, il y a toujours une ligne qui s'appelle les indications, les IGP, indications géographiques protégées, avec des cépages, davantage de cépages, davantage de rendement, des choses un peu plus souples, et des vins de France. Donc ça, c'est vraiment une pyramide qui existe partout. Après, c'est rare que sur un même lieu, on gère les deux niveaux de cahier des charges. Mmh. Souvent, il y a une structure qui gère les IGP, une structure qui gère les AOP. Nous, à Gaillac, à la Maison des Vins, on a réussi à regrouper, à avoir tout sous la même enseigne et sous la même entité de la Maison des Vins. Après, historiquement, le vignoble de Gaillac, donc c'est un vignoble qui était à la base un vignoble en blanc. Il faut savoir qu'on a été là aussi précurseur, parce que les appellations d'origine contrôlée sont nées en 36 à peu près, les cahiers des charges, et nous on a eu notre premier cahier des charges d'appellation en 38. Donc on était vraiment dans les tout premiers, on était assez novateur en France, et on l'a eu en blanc. Donc le vignoble était avant tout à la base un vignoble de blanc. Mais comme on est un terroir qui s'adapte à tout et qui permet de tout faire, les vignerons sont adaptés aussi aux tendances commerciales, aux besoins, à ce qui pouvait être possible. Ce qui fait qu'aujourd'hui, dans notre cahier des charges, on peut faire à peu près tout. On est un vignoble où on a 6-8 vins différents dans le cahier des charges de la AOC Gaillac. Et aujourd'hui, on est plutôt sur un vignoble de rouge. On est à 60% en rouge, 30% en blanc et 10% en rosé. À Gaillac, du coup, alors on fait en termes de produits du rouge, du blanc, mais on fait aussi de ce qu'on appelle la méthode ancestrale, donc un effervescent, de la méthode traditionnelle, donc ce qu'on appelle méthode champenoise. On peut faire du blanc doux, on peut faire du primeur. C'est d'ailleurs bientôt la sortie du primeur. Le 20 novembre, on sort le primeur et c'est un week-end très festif à Gaillac. On fait de la vendange tardive, du blanc doux. Voilà, on a un cahier des charges très très large sur le vignoble.
6: Et comme à Gaillac, tout est possible finalement, comment se compose la répartition de la production de celui-ci?
7: Donc, ce que je disais, aujourd'hui, on est sur un vignoble qui est plutôt à tendance rouge. On a 60% de notre production à peu près qui est en rouge. 30% en blanc, et dans les blancs, on prend les doux et on prend les méthodes ancestrales aussi. Et 10% en rosé. C'est à peu près la production aujourd'hui. Faut savoir qu'il y a quand même une crise viticole et que la consommation de rouge est complexe. Enfin, on a des vrais problèmes mondialement sur la commercialisation du rouge. Donc, nous, on a des épingles à tirer sur nos cépages blancs et sur notre production en blanc. Donc, peut-être que ces chiffres-là s'inverseront ou en tout cas, les proportions changeront bientôt. Mais pour l'instant, on est sur ça.
6: Vous disiez initialement que vous étiez sur du blanc, maintenant majoritairement vous faites du rouge. Est-ce que ça a évolué par rapport au goût et à la consommation des Français?
7: Ce que je dis, oui, en fait, les vignerons ont planté en fonction des consommations mondiales. Et pendant très longtemps, la consommation de rouge était quand même la consommation la plus importante. Les gens consommaient du rouge. Aujourd'hui, on est face à une consommation, tellement de vignobles qui produisent du rouge, qu'il y a de manière générale, des problèmes de commercialisation sur les vins rouges. Il y a beaucoup moins de problèmes de gestion de stock. En tout cas, il y a plus. Nous, on a un marché en blanc, on a des très bons produits en blanc et il y a moins de difficultés à écouler les stocks en blanc. Donc aujourd'hui, l'encépagement du vignoble, donc les cèpes de vigne qui sont plantés sont majoritairement en rouge. Il faut du temps avant qu'un cep donne du raisin, mais dans les tendances de plantation, peut-être que les vignerons vont se réorienter sur d'autres cépages blancs locaux, parce qu'on travaille aujourd'hui beaucoup sur nos cépages identitaires gaillacois. Mais voilà, peut-être que la production va évoluer aussi dans ce sens-là.
6: L'œnotourisme est un secteur qui est en pleine croissance. Pourquoi il est important pour la Toscane occitane de valoriser ces sites d'exception et de valoriser le savoir-faire des viticulteurs? Et quel genre d'événements sont organisés pour valoriser ce territoire et ce patrimoine?
7: Parce que l'identité de Gaillac, c'est d'abord ses vignes et son histoire viticole. Donc le tourisme a besoin de ses vignerons et de ses acteurs et de ses paysages pour faire vivre notre destination touristique. Et les vignerons ont besoin du tourisme pour vivre, c'est capital, puisque comme on travaille avec des cépages qui sont très locaux, on est peu connu ou peu reconnu à l'international. On n'a jamais été très fort dans ce secteur-là. Donc la commercialisation en vente directe, c'est vraiment dans les gènes du Gaillacois. Les vignerons font à peu près 20% de leur chiffre d'affaires au caveau de vente. Donc pour nous, c'est capital qu'il y ait du tourisme sur le territoire pour venir consommer et découvrir chez les vignerons. Et c'est eux aussi qui contribuent à faire connaître, être ambassadeurs de notre identité et de nos cépages et de notre vignoble. On a un vignoble qui est très actif sur le tourisme. Les vignerons ici s'en rendent pas compte, mais on a naturellement un vignoble qui est assez humain et accessible. C'est-à-dire que on est sur des petites propriétés, souvent familiales. Donc le touriste, quand il vient chez un vigneron à Gaillac, va rencontrer très souvent le vigneron, donc avec un vrai contact au producteur, ce qui n'est pas toujours le cas ailleurs. Et l'accueil est facile ici, les gens aiment accueillir, aiment recevoir, aiment partager. Ben, ça se sent aussi dans tous les événements qui sont proposés. On est un vignoble très actif en termes de festivités, notamment l'été, hein. Il se passe pas un jour où il n'y a pas une animation chez un vigneron durant la saison estivale, avec notamment ce qu'on appelle les apéros concerts ou les apéros en bateau ou les apéros fermiers. Enfin, on a plein d'animations qui sont proposées chez les vignerons. On est en train de travailler là-dessus aussi sur une communication un peu générique autour d'une marque qui s'appelle Chez Mon Vigneron, comme un chez viticole. C'était la marque qu'on utilisait pour le primeur, donc notre fameuse sortie du Gaillac Primeur qui a lieu le troisième jeudi du mois de novembre. Cette communication qui existe depuis une dizaine d'années sur Chez Mon Vigneron, on la décline aujourd'hui aussi sur la partie estivale et sur toutes les animations que font les vignerons pour le faire savoir aussi et faire venir les gens pour profiter de cette ambiance douce et agréable que l'on peut avoir dans le vignoble. Du coup, à Gaillac, comme l'accueil se fait naturellement, quand le label national Vignoble et Découverte a été lancé en 2009-2010, Gaillac a fait partie des tout premiers labellisés, hein, puisqu'on avait déjà une dynamique de mise en réseau des prestataires, des vignerons, mais pas que, aussi des hébergeurs, des activités. Et aujourd'hui, c'est un label qui se développe, qui se structure. On est vraiment dans un travail main dans la main entre la Maison des Vins et l'Office de Tourisme pour faire connaître notre vignoble et que les prestataires touristiques du territoire s'en emparent aussi pour faire leur promotion.
4: Nous remercions Aurélie Chalmin, Sylvain Raymondi, œnologue conseil au laboratoire œnologique départemental de Gaillac, nous parle de la particularité du vignoble de Gaillac, nous détaille les vins que l'on y trouve et nous explique pourquoi ils sont typiques.
8: Alors Gaillac, la grande particularité, c'est qu'on a énormément de diversité. On a beaucoup de diversité sur les produits qu'on fait, les types de vins, et sur les cépages également. Sur les produits, en fait, Gaillac, on a à peu près, on a presque tous les produits qu'on peut faire à partir de raisins. C'est-à-dire que on commence les vendanges en août avec les bases mousseuses, donc pour faire de la méthode ancestrale, du vin mousseux. Ensuite, on a les vins primeurs. On a ensuite, donc c'est l'AOP Gaillac primaire, où on peut le faire aussi avec de l'IGP. Ensuite, donc on a les blancs secs, on a du rosé, on a les rouges, on a du blanc perlé, c'est un blanc auquel on garde, sur lequel on garde du gaz de fermentation naturel pour faire du perlé. Et on a les vins doux naturels, donc on a un AOP Gaillac doux et on a même un AOP Gaillac doux vendange tardive. Donc ça fait vraiment la particularité du vignoble de Gaillac, puisque ben, on retrouve vraiment tout à Gaillac et même dans les produits, vraiment, on a toute la variété des vins que l'on peut, retrouver. Et voilà. Et même, et après, même sur les terroirs, du coup, on a plusieurs terroirs différents avec ben, le plateau cordé, rive gauche du Tarn, rive droite du Tarn. Ça fait qu'on a vraiment une diversité sur les vins produits qui est très importante. Et sur les cépages aussi, puisqu'on a des cépages variés. On a des cépages, bien sûr, français, internationaux, qu'on peut utiliser ici, mais on a aussi beaucoup de cépages autochtones. Mais je crois qu'on y reviendra un peu plus tard.
6: Ben là, vous l'avez évoqué, hein, vous produisez des vins primeurs au vignoble de Gaillac. Est-ce que vous pouvez nous expliquer ce que ça signifie et quel est le processus pour en obtenir ?
8: Le vin primeur, oui, c'est un vin... Ancestralement, c'est fait à partir du Gamay, donc comme en Beaujolais, comme pour le Beaujolais nouveau. Depuis cette année, on a droit aussi à Gaillac d'utiliser le Duras, qui est un cépage qui s'y prête bien. Donc, ça a été intégré au cahier des charges de l'AOC. Donc, depuis cette année, donc on a droit de le faire avec le Gamay, mais aussi avec le Duras. Donc, il doit être récolté à la main et être issu d'une vendange en macération, d'une fermentation, pardon, en macération carbonique. C'est-à-dire que le raisin, on va le mettre avec les grappes. Pour la plupart des cas, mais on peut aussi les grapper, mais c'est avec les grappes en cuve. Et en cuve, en fait, il va se passer une fermentation intrapelliculaire. C'est-à-dire que comme les raisins ne sont pas égrappés et ne sont pas foulés, les baies sont intactes et on va avoir un début de fermentation alcoolique au niveau intracellulaire, donc dans la pellicule vraiment. Donc on va goûter ces raisins, si on en prend par-dessus la cuve, on va vraiment avoir un petit peu d'alcool et voilà, un côté fermentaire dans les baies. Ça va nous permettre en fait d'avoir beaucoup beaucoup de fruits. Donc c'est comme ça que naturellement on va avoir des arômes de fruits rouges frais, de bananes, et c'est vraiment naturel, c'est parce qu'on a cette fermentation intracellulaire. Et c'est un vin donc on va décuver très vite, donc on va garder cette fermentation pendant 5 jours. Au bout de 5 jours, on va décuver, on va presser ces raisins et on va finir notre fermentation alcoolique donc en phase liquide. On va ensuite faire la fermentation malolactique assez rapidement pour pouvoir le vendre à partir de mi-novembre. Et quelque chose que j'ai omis, on peut aussi faire du Gaillac primeur en blanc. Donc là, c'est avec les cépages blancs classiques de l'appellation.

0: comme le cabernet, mais qui va surtout avoir voilà, un très joli fruit sur un fruit rouge, fruit noir, et voilà, des tanins qui vont être assez présents, mais soyeux. Donc c'est un cépage rustique qui va nous permettre de faire des vins rouges de qualité. Ensuite, en cépage autochtone, on a le Duras, qui est, ben, comme j'en ai parlé, qui est autorisé depuis cette année pour faire des Gaillac primeurs. Le Duras, c'est un cépage très intéressant, puisqu'il a la particularité de faire des notes poivrées. Il a des notes poivrées, il a une belle couleur, il est épicé, il a des tanins qui sont très fins. Ça va être un peu plus léger que le brocoli, un peu moins de structure, mais il est très fin. Et on a le Prunelard qui, pour le coup, lui, fait vraiment des vins structurés, des vins très profonds avec des tanins qui sont assez intenses et des notes très fruitées, voilà, des notes fruits noirs qui sont très, très particulières. Le Prunelard, vraiment, c'est quelque chose qui est mis en avant à Gaillac et qu'on peut, voilà, en dégustation, on peut vraiment noter la typicité du Prunelard. Donc c'est trois cépages autochtones principalement en rouge, parce qu'après on utilise de la Syrah, on utilise du Gamay là, comme j'en ai parlé sur les vins primeurs. Et en blanc, on a le Loing de l'Oye. Il y a un cépage qu'on peut utiliser en blanc sec, mais aussi en blanc doux. Et comme le Mozac aussi, le Mozac qui est un cépage autochtone de Gaillac, mais qui est aussi planté et vinifié sur Limoux. Et en blanc, on a aussi donc l'Ondenc et la Muscadelle. Donc ça fait quand même ça fait sept cépages ouais, qui sont autochtones de Gaillac.
1: Et vous l'avez évoqué au tout début, mais il y a une particularité à Gaillac, c'est que vous fabriquez le vin selon l'utilisation d'une méthode ancestrale. Est-ce que vous pouvez nous expliquer en quoi elle consiste et depuis quand elle existe?
0: Alors depuis quand elle existe, un grand débat parce que entre Gaillac et Limoux, on se bat pour avoir ce titre de première bulle. Donc ça fait vraiment très longtemps qu'on fait des bulles à Gaillac. Alors cette méthode ancestrale, c'est donc pour faire les vins mousseux. Et c'est une méthode qui est vraiment très intéressante d'un point de vue œnologique et que je trouve hein, qui n'est pas assez mis en avant. Puisque donc il y a deux grandes méthodes pour faire des vins mousseux, la méthode ancestrale et la méthode traditionnelle ou champenoise. Si je commence par le plus simple, c'est la méthode traditionnelle ou champenoise. On va faire un vin blanc sec, c'est-à-dire qu'on va finir tous les sucres. C'est un vin blanc qui aura plus de sucre. Et puis après, on va l'élever. Voilà, du coup, on a le temps de voir comment on peut travailler ce vin. Et ensuite, on va y mettre une liqueur de tirage, c'est-à-dire qu'on va pouvoir mettre du sucre pour faire cette deuxième fermentation en bouteille qui va donner la pression et le gaz. Et ensuite, on va le dégorger, donc enlever les lies des bouteilles qui seront issues de cette fermentation en bouteille. Et on va pouvoir remettre une liqueur d'expédition où on peut doser les sucres, par exemple, mettre le sucre qu'on veut. Donc c'est quelque chose qui est très maîtrisé et voilà, qui est technique, hein, bien sûr, mais qui est très maîtrisé. La méthode ancestrale, c'est beaucoup plus, alors pas aléatoire, mais beaucoup plus technique en fait. Donc on a un vin blanc, on va ramasser donc un vin blanc. On peut faire la méthode ancestrale qu'avec du blanc, donc du cépage Mozac. Et ce vin blanc, on va le faire fermenter. Mais la particularité, c'est qu'on ne va pas aller jusqu'au bout des sucres. On va l'arrêter. Alors en fonction de ce qu'on veut faire, si on veut faire un brut, un sec, un demi-sec, avec 25, 30, 40 grammes de sucre. Donc comment on arrête la fermentation? C'est pas simple. Et on va l'arrêter surtout donc en soutirant le vin, en le mettant au froid, en le filtrant, donc par des méthodes naturelles. Ce vin, on arrête la fermentation, donc on a un vin qui a 40 grammes de sucre, donc qui est un vin qui est quand même assez instable, il faut faire très attention, le garder au froid, et on va l'embouteiller comme ça, donc sans aucun intrant, hein, on va l'embouteiller ou avec juste des levures, pour que la deuxième fermentation se fasse en bouteille, comme le champagne, sauf que là, ça sera vraiment avec le sucre naturel présent dans les baies de raisin, on rajoute aucun sucre. Et suite à cette fermentation, là pour le coup, on le dégorge de la même façon, donc on enlève les lies issues de cette fermentation en bouteille. Et par contre, on n'a pas le droit de mettre de liqueur d'expédition. Donc c'est qu'il faut être très bon au début, bien calculer le sucre qu'on garde pour savoir quand arrêter la fermentation en bouteille. Donc en bouteille, le champagne, en fait, ils vont, pareil que la première fermentation, ils vont faire tous les sucres. Ils vont fermenter tous les sucres, donc ils vont avoir quelque chose à la fin de leur deuxième fermentation qui sera sec et où ils vont rajouter, comme je l'ai dit, du sucre. Nous, en fait, on arrête la fermentation en bouteille aussi au moment où on pense que l'équilibre est le meilleur. Donc, pour un brut, on peut aller jusqu'à 12 grammes de sucre. Donc, il faut arrêter la fermentation avant 12 grammes, c'est-à-dire, pareil, mettre les palox de bouteille au froid ou sur pointe, c'est-à-dire la tête en bas pour essayer de freiner la fermentation.

0: et le dégorger pour enlever ces levures qui seront sur le fond de la bouteille. Et voilà, donc c'est beaucoup plus technique, plus précis, plus difficile aussi à faire. Et c'est pour ça que je trouve que c'est vraiment une méthode, la méthode ancestrale, qu'il faut plus mettre en avant, qu'il faut plus expliquer. Parce que peu de gens savent qu'il y a tout ce travail derrière la méthode ancestrale. Alors nous, on appelle ça la méthode ancestrale gaillacoise, méthode gaillacoise, mais la méthode ancestrale, il s'en fait aussi à Limoux, il s'en fait à Bugey, il s'en fait, il doit y avoir 3 ou 4 AOC en France qui produisent de la méthode ancestrale.
1: Et vous, vous travaillez au laboratoire œnologique départemental de Gaillac. Est-ce que vous avez un rôle dans l'accompagnement scientifique et technique des viticulteurs ?
0: Ouais, tout à fait. Donc, au laboratoire œnologique départemental de Gaillac, on est 6 en fait. Donc, il y a 3 techniciens de laboratoire qui, leur métier principal, c'est d'analyser les vins. Donc, tous les jours, on a tous les vins des vignerons qui arrivent au labo et qu'on analyse. On a une secrétaire comptable qui s'occupe de toute la gestion administrative. Et on est 2 œnologues conseils. Chaque œnologue conseil, donc Fabio et moi, on a on a une 40aine de clients chacun, donc ça fait 80 clients qui sont sous suivi. Et nous, en fait, sur ces clients, on est vraiment là pour les accompagner de façon technique toute l'année. Donc à partir de août, juillet-août, où on voit les raisins sur les parcelles, on va avec les vignerons pour voir l'état sanitaire, pour voir quand vendanger. On va vraiment avoir ce conseil-là. Et derrière, toutes les vinifications, on passe 2 fois par semaine pour goûter, pour faire un suivi technique, pour leur conseiller quoi faire, comment faire. Donc on a vraiment ce rôle de conseil technique, même après au niveau des assemblages. Donc on est vraiment là pour faire ce suivi et aider les vignerons à faire le meilleur vin qu'ils souhaitent, puisque chaque vigneron a des souhaits différents et nous on est là juste pour les accompagner dans leur process technique et dans le vin qu'ils veulent faire. Et on a aussi un rôle qui est le rôle d'une plateforme technique un peu pour le département du Tarn, où en fait, sur tous les sujets œnologiques, on essaie d'apporter notre soutien à tous les acteurs, c'est-à-dire la maison du vin de Gaillac, les vignerons, les cumas qui sont sur place, notamment la coopérative de l'abbaye Saint-Michel qui fait les mousseux ici, mais aussi l'IAV. On a la chance d'avoir l'IAV, l'Institut français de la vigne et du vin sud-ouest, qui est implanté très proche de Gaillac. Donc en fait, on essaie de travailler avec eux quand ils nous sollicitent pour participer aux réflexions scientifiques et techniques. Notamment en ce moment, on a un grand projet sur les bulles, la méthode ancestrale dont on vient de parler, sur plusieurs aspects, pour continuer à faire progresser cette méthode ancestrale. Comme j'ai dit, c'est une méthode qui est très technique et très précise. Et là, en ce moment, on travaille avec l'IEV sur ce projet pour continuer à aider les vignerons à maîtriser encore mieux ce process.
2: Nous venons d'entendre Sylvain Raimondi. Ainsi se termine cet épisode d'In-Situ consacré au vignoble de Gaillac. Nous remercions Nathalie Allogue, Aurélie Chalmin et Sylvain Raimondi pour leur participation. Rendez-vous tous les derniers vendredis de chaque mois à 14h et le dimanche qui suit à 10h pour nos prochaines émissions. D'ailleurs, pour le prochain épisode, nous continuons notre périple dans le département du Tarn et vous donnons rendez-vous au rocher du Cidobre. 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

0: Et bonjour à toutes et à tous. J'espère que vous êtes allés voter et que vous allez bien, toutes et tous. Alors écoutez, la semaine dernière a été plutôt tranquille en vrai, hein. On a commencé tout tranquillement avec la journée de la femme, je sais pas si vous vous souvenez, mesdames. Et je pense qu'il est toujours bon de rappeler que la moitié de l'humanité existe, en effet. Après, faut assumer tous les membres de son équipe, hein.
1: D'habitude, les pleurnicheries du 8 mars me tapent sur le système. Mais là, il y a un truc clair. La journée des droits de la femme, c'est la journée des droits de la femme de gauche d'insulter toutes celles qui ne le sont pas.
0: Voilà, chacun ses brebis galeuses. Vous avez Elisabeth Souvignas et le RN, ils ont leur député. Après, c'est pas moi qui le dis, hein.
2: Une question aussi sur ce qu'on appelle les brebis galeuses, c'est le titre du journal Libération. Bah mes confrères qui disent plus de 10% des listes investies par le RN aux élections municipales accueillent des personnes ayant diffusé des propos antisémites, racistes, complotistes, violents.
0: Voilà. Moi, ce qui m'étonne toujours, c'est que ça les étonne, en fait, hein. À moins que tout le monde soit atteint d'une sorte d'amnésie collective, ce qui, en vrai, expliquerait absolument tout. Mais dans ce cas-là, faut me le dire, parce que moi, une chronique par semaine, ce sera pas suffisant, je crois. Alors, vendredi soir, on a eu aussi la diffusion d'un complément d'enquête sur Patrick Sébastien. Alors, je vous le dis cash, hein. Je l'ai pas regardé. Moi, j'ai une vie, mais j'ai surtout un avis sur le bestiau. Mais du coup, dans l'émission, il est exposé comme un maxi énorme beauf, ce que je ne remets pas en question. Et il y a notamment un extrait, alors l'extrait je le connaissais pas, du moment où l'été dernier, Patoche fait sucer sur scène par une spectatrice. Ouais, genre vraiment en live, je vous assure, c'est vraiment stupéfiant, hein. Et du coup, il y a des enfants aussi, vraiment la classe à l'état brut. D'ailleurs, on va écouter la réaction de l'homme le plus classe du monde, hein, à la suite de ce complément d'enquête.
3: Je voulais te féliciter pour ce portrait sur commande de Madame Herlin,
4: alors,
3: ta patronne.
4: Pas de commande à complément d'enquête, on est libre.
3: Les gens qui sont devant la télé, ils vont comprendre.
4: Pour vous éliminer.
3: Non, l'affaire du Cap d'Agde n'est pas un complot politique. Ah. Par contre, votre reportage est un complot.
4: Non, c'est un portrait à charge et à décharge.
3: Non, arrête, c'est un truc d'enculé. Excuse-moi d'être grossier.
0: Mais excusez-le d'être grossier, en fait. C'est quand même fou. Alors que Pat, c'est le cœur sur la main.
5: On peut très bien vivre ensemble, mais à un moment, effectivement, cette immigration, elle est plus possible. Il va falloir fermer le temps d'apprendre à vivre ensemble.
6: Moi, les fachos, c'est ceux que je vois qui veulent nous imposer le wokisme. Je suis désolé, ils veulent créer une race supérieure. J'étais contre la peine de mort. Je vois la bonne femme là qui a massacré la gamine qui l'a violée, qui l'a brûlée, etc. Là, ouais. Franchement, pour moi, ces gens-là n'ont rien à foutre sur Terre.
0: Oui, cœur sur la main, je vous dis, Patrick, qui a maintenant des ambitions politiques et des ennuis judiciaires, hein. Après, l'un va souvent avec l'autre, donc bon. Et puis, est-ce qu'il peut vraiment faire pire que ce qu'on a actuellement? Parce que ça ne vous aura, je pense, pas échappé que c'est vraiment la merde actuellement. Je veux dire, c'est la guerre et... que j'ai un petit peu l'impression que le droit international, on se torche avec. Hein.
7: Est-ce que, par exemple, Trump a raison d'intervenir en Iran, selon...
8: Écoutez, non. Cette guerre est illégale au regard du droit international. J'ai entendu...
7: On s'en fiche.
9: L'Iran ne respecte pas non plus le droit international.
7: Mais on s'en fiche, le droit international. C'est pas la question.
0: Mais on s'en fout, on en a rien à foutre. C'est que des mots. En fait, nous, ce qu'on veut... Enfin, parce que, oui, il y a l'Iran, et puis il y a aussi le Liban qui se fait attaquer par Israël avec des armes vraiment... qui en disent long, je pense, et des techniques qui en disent long sur ce qu'ils veulent.
10: Le Hezbollah qui, selon Israël, eh bien, est la cause de tous les problèmes des Libanais. Et donc voilà, il y a eu ces flyers, c'est une première. Et l'autre versant du flyer montre, alors pareil, on voit très mal, mais en fait, c'est une comparaison directe avec la situation de Gaza. Et on pourrait qualifier cela d'assez cynique, puisqu'en fait, l'armée israélienne dit tout simplement que si les Libanais ne veulent pas qu'il leur arrive la même chose qu'à Gaza, eh bien, ils doivent collaborer. Et au dos, il y a les QR codes qui les invitent à donner des renseignements sur le Hezbollah à l'armée d'Israël.
0: Voilà, vraiment. Ambiance Deuxième Guerre mondiale, le bloc du soviétique, ce que tu veux, quoi. Et donc du coup là-bas, c'est la merde, hein. Enfin, je vais pas vous mentir, je pense que tout le monde l'a capté. Du coup, pour respirer un peu aujourd'hui, je me suis dit que j'allais faire une chronique qui aurait absolument rien à voir, hein, pour vous donner le sourire. Ce sera les méthodes de torture au Moyen-Âge. Non, c'est pas vrai, c'est pas vrai. Je déconne.
8: Ça aurait pu.
0: Pas vrai. Pas aujourd'hui. Je la garde sous le coude pour un moment où on ira trop bien. Ce matin. Maintenant, on va parler d'un personnage que tout le monde connaît, au moins de nom, j'ai nommé Néron. Lucius Domitius Aenobarbus, alors c'est vraiment le nom, c'est le vrai nom, hein, j'ai pas rien, né le 15 décembre 37 à Antium. 37, c'est marrant comme date de naissance. Bref, dans une famille illustre, tant du côté paternel que maternel. Son père, aristocrate, connu pour sa cruauté et son absence de sens moral, meurt quand il a 3 ans. Sa mère, Agrippine dit la jeune, parce qu'il y en a une vieille, est l'arrière-petite-fille d'Auguste et une femme d'ambition. En 48, l'empereur Claude fait mettre à mort son épouse Messaline. Agrippine parvient à le persuader de l'épouser. En 50, Claude adopte Néron. En 54, pour éviter que l'empereur ne proclame son fils naturel qui s'appelle Britannicus, s'il vous plaît Britannicus, comme successeur, Agrippine empoisonne son époux. Aidée du préfet du prétoire Burrus, elle fait proclamer Néron empereur par les prétoriens. Le Sénat reconnaît le fait accompli, Néron a 17 ans. Le peuple romain voit en lui un nouveau départ. Dans son premier discours au Sénat, il s'engage à mettre fin aux abus des empereurs précédents et à restaurer certains pouvoirs au Sénat. Les 5 premières années de son règne sont reconnues comme des exemples de bonne administration, mais les tensions familiales ne tardent pas. Au milieu d'un banquet, Britannicus, donc frère et potentielle menace, est pris de convulsions et ne peut plus respirer. Il est transporté hors de la salle, il est incinéré le lendemain. En 59, Néron invite sa mère à dîner dans sa villa d'Antium. Avant de se séparer, il l'embrasse et lui dit un truc du style « Je vis pour toi et c'est grâce à toi que je règne ». Ce qui est vrai, Agrippine est assassinée du coup le lendemain. Après, elle aimait bien le pouvoir elle aussi, hein, on va pas se mentir. En juillet 64, c'est le fameux gigantesque incendie de Rome. Néron, organise les secours, ouvre ses jardins aux victimes et fait baisser les prix du blé. La rumeur l'accuse d'être l'instigateur, mais à sa décharge, il n'était même pas sur les lieux du crime lorsque ça s'est passé. Donc bon, en tout cas, ce qu'il faut, c'est des coupables. Et du coup, on incrimine les chrétiens, qui subissent une première persécution de masse. Ils profitent des ravages pour se faire construire un nouveau palais, le Domus Aurea, dans des dimensions grandioses. Puis, lassé de tout, il part en Grèce en 66 participer aux Jeux Olympiques. Oui, des Jeux Olympiques, il en revient après avoir triomphé dans toutes les épreuves, en trichant. En 65, le sénateur Caius Pison orchestre un complot pour destituer Néron. Il est découvert. 19 hommes sont mis à mort, 13 exilés. Pison est contraint au suicide, tout comme Sénèque, le fameux déblatéreur. En 68, les provinces se soulèvent. Le Sénat déclare Néron ennemi public. Pris de panique, il se déguise et s'enfuit dans une villa à 6 km de Rome, où il ordonne à ses serviteurs de lui creuser une tombe. Il se donne la mort le 9 juin 68, assisté de son scribe Épaphrodite. Selon Suétone, un de ses détracteurs futurs, ces derniers mots auraient été « Quel grand artiste périt avec moi ?»
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12: En France, la figure du maire est aujourd'hui très familière. Peu importe où vous habitez, que vous soyez à Montpellier, dans un village de l'Hérault ou dans une grande métropole, vous avez un maire. On connaît son nom, on le croise parfois dans la rue, on l'interpelle sur tout un tas de sujets, mais en réalité, on connaît assez mal l'histoire de cette fonction. Depuis quand existe-t-elle? Pourquoi a-t-on créé ce rôle? Et surtout, est-ce que le maire a toujours été un élu? Vous l'aurez compris, on délaisse aujourd'hui légèrement l'aspect juridique pour se concentrer sur l'histoire. Je vous propose donc maintenant, pour répondre à ces questions, de faire un petit voyage dans le temps. D'abord, il faut mettre fin à une idée reçue, ou du moins à une pensée légitime. Le maire n'est pas une invention récente. Au Moyen-Âge déjà, certaines villes obtiennent des chartes communales. Elles peuvent s'administrer en partie elles-mêmes. À leur tête, on trouve des figures qu'on appelle parfois maire, parfois prévôt, parfois échevin. À Paris par exemple, le prévôt des marchands joue un rôle central dès le XIIIe siècle. Mais attention, ce n'est pas encore dans la démocratie locale moderne. Ces responsables représentent surtout les intérêts des marchands ou des notables. Le pouvoir reste très encadré par le roi. Le vrai tournant, il arrive avec la Révolution française. En 1789, les révolutionnaires veulent casser l'organisation administrative de l'Ancien Régime. On crée alors les communes partout sur le territoire. Et en 1789-90, chaque commune élit un maire. Pour la première fois, le pouvoir municipal devient officiellement issu du vote. C'est une petite révolution dans la révolution. On affirme que la gestion locale doit relever des citoyens. Mais cette autonomie ne va pas durer longtemps. Sous le consulat, puis l'empire, avec Napoléon Bonaparte, on recentralise. À partir de 1800, les maires des communes importantes sont nommés par le pouvoir central. L'idée est claire, garder la main sur le territoire. Le maire devient un relais de l'État plus qu'un représentant des habitants. Et cette logique va durer longtemps. Pendant une grande partie du 19e siècle, selon les régimes, les maires sont tantôt élus, tantôt nommés. Le pouvoir hésite en permanence entre autonomie locale et contrôle central. Il faut attendre 1884, sous la 3e République, pour qu'une loi fondamentale stabilise enfin le système. Les maires sont élus par le conseil municipal, lui-même élu au suffrage universel masculin à l'époque. Cette loi de 1884 est encore aujourd'hui la base de notre organisation municipale. Elle consacre un équilibre très français, le maire est à la fois représentant de la commune et représentant de l'État. Parce que oui, le maire a une double casquette, il est chef de l'exécutif local, il gère le budget, les écoles primaires, l'urbanisme, la police municipale. Mais il est aussi officier de l'État civil, officier de la police judiciaire, chargé d'appliquer les décisions nationales. Quand votre maire célèbre un mariage, par exemple, il le fait au nom de l'État. C'est cette hybridité qui fait la spécificité française. Mais ailleurs, du coup, comment ça se passe? Dans beaucoup de pays, on trouve une figure équivalente. Au Royaume-Uni, par exemple, il existe des mayors, mais leur rôle est souvent plus symbolique, sauf dans certaines grandes villes comme Londres. Aux États-Unis, le maire peut avoir un pouvoir très fort, notamment dans des villes comme New York. Il dirige l'exécutif local avec une large autonomie face aux États fédérés. En Allemagne, le Bürgermeister, désolé pour l'accent approximatif, est aussi une figure centrale, mais dans un système fédéral où les Länder disposent de compétences importantes. Donc oui, la fonction existe ailleurs, mais en France, elle s'inscrit dans une histoire particulière, celle d'un État longtemps centralisé qui a progressivement accepté de partager une partie du pouvoir avec les territoires. Et si on ramène ça aujourd'hui, à Montpellier, ça donne une perspective intéressante. Quand on vote au municipal, on ne choisit pas simplement un gestionnaire de voirie ou une cantine scolaire, on s'inscrit dans une histoire vieille de plus de 2 siècles, une histoire faite de tensions entre centralisation et autonomie, entre contrôle et confiance. Le maire, c'est l'échelon politique le plus proche de nous, c'est souvent le premier visage de la République. Et comprendre d'où vient cette fonction, c'est aussi comprendre pourquoi elle reste aussi importante, parce qu'au fond, la démocratie ne vit pas seulement à Paris, elle vit aussi, et peut-être surtout, à l'échelle de la commune, et ça, c'est tout sauf anodin.
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0: pas compris.
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3: Qu'est-ce qu'il a dit?
4: Alors ça, ce sera rajouté au prochain jingle.
5: Pardon, je suis désolée.
4: Donc moi, c'est Célia et dans « À n'y rien comprendre », on décrypte les expressions de l'actualité. Aujourd'hui, on va parler du syndrome du sauveur. Le 7 mai dernier, François Ruffin, député d'Hiver Gauche, a publié une bande dessinée, Picardie Splendor, pour préparer sa campagne présidentielle. En effet, le député de la Somme en Picardie souhaite se lancer à l'assaut des élections de 2027. Après avoir quitté LFI en 2024, il a fondé son propre parti Debout.
6: Debout !
4: Ces dernières semaines, pléthore d'articles ont été publiés dans la presse pour questionner le syndrome du sauveur qui imprègne la BD. Mais qu'est-ce que c'est? Est-ce que vous, autour de la table, vous savez ce que c'est que le syndrome du sauveur blanc?
7: Oui, moi je vois très bien ce que c'est.
8: Ouais, moi je pense que je vois aussi.
4: Est-ce que vous pourriez le définir, selon vos propres mots?
7: Peut-être je vais vous laisser commencer.
9: Ouais, moi j'ai l'impression que c'est en rapport avec les colonies, c'est l'impression d'un point de vue de la France, de vouloir sauver les pays africains et parce qu'on n'est plus développé, etc.
8: Mmh. Ouais, j'aurais dit à peu près la même chose.
4: Il y a quelque chose de très intéressant, ouais. Tu as dit, c'est le principe de colonie. En fait, ça vient, oui, de la colonisation. Donc, en fait, le syndrome du sauveur blanc, on l'appelle aussi le white savior en anglais. Et donc, selon l'économiste William Easterly, ça désignerait la responsabilité que se sont données les personnes de pays occidentaux à sauver les personnes non blanches. Le sauveur blanc va s'exposer en train d'aider ou de sauver ces personnes. S'exposer. Parce qu'en fait, le white savior n'aide pas pour l'autre, mais pour soi, pour son image, son bien-être. Dans la BD de François Ruffin, il expose des scènes qu'il a vécues. Ici, dans un train, une femme noire se fait contrôler par des policiers, mais son billet comporte une erreur. Les agents veulent la verbaliser, mais elle explique que l'erreur vient du guichet et refuse catégoriquement de payer l'amende. Les policiers commencent à devenir familiers avec elle et à hausser le ton. C'est alors qu'un passager, caractérisé comme d'origine maghrébine, intervient pour appeler au respect envers la passagère. Mais les policiers deviennent plus agressifs verbalement. Mais pas de panique. François Ruffin est là pour régler le problème. Il intervient et propose de payer l'amende à la place de la dame. Les policiers balancent le ticket de paiement sur cette dame en lui criant dessus. François Ruffin demande aux policiers de partir et se retourne vers le passager qui est intervenu et lui dit qu'il doit faire preuve de respect envers les policiers. Finalement, un dessin montre François Ruffin au milieu d'un champ de guerre entre les passagers et les policiers, tenant dans ses mains un drapeau blanc, dans la même position que Marianne dans La liberté guidant le peuple. Cette scène, elle est vivement critiquée par la France insoumise. Sud-Ouest explique « Le problème, c'est une condamnation du racisme ordinaire que ne lui pardonnent pas les insoumis. » C'est ça. Le sauveur blanc. Peut-être que vous avez déjà vu, c'est des photos de célébrités entourées de petits-enfants dans des pays du continent africain ou asiatique, venant en aide à ces misérables petites créatures. Une action qui leur permet de montrer à quel point ce sont de bonnes personnes, généreuses et philanthropes. C'est ça, le sauveur blanc.
8: Mais quel est le problème du coup?
4: Alors pour comprendre ce qui est reproché au sauveur blanc, il faut remonter à l'origine du terme. Selon l'historienne Emmanuelle Siebud, spécialisée en histoire coloniale du XXe siècle, dans les années 1870, les missionnaires catholiques français faisaient le tour du continent africain, asiatique et océanien pour soigner les enfants dans les villages. Et ce prétexte leur permettait d'entamer des conversations avec des populations pour essayer de les convertir au catholicisme. Cette image du blanc qui agirait en sauveur du sud global a traversé les époques grâce aux œuvres culturelles qui influencent nos imaginaires. Par exemple, Indiana Jones qui montre cet homme blanc arrivant dans un pays qui va apprendre la vie aux populations autochtones. L'auteur nigério-américain Teju Cole explique que le sauveur blanc s'appuie sur de vieux stéréotypes selon lesquels les blancs devraient civiliser ces personnes. Mais certaines formes de white savior peuvent engendrer des conséquences plus graves encore. Est-ce que vous savez ce que c'est le volontourisme ?
7: Oh oui, je crois voir, ouais.
4: Qu'est-ce que c'est selon toi?
7: Alors, j'en ai peut-être une vision particulière, mais c'est pas le fait de vouloir aller dans un pays peu développé pour aider des gens. Mmh. Et en fait, il y avait tout un truc comme ça où il y a un biais cognitif dans le sens où ils veulent bien faire, dans le sens où ils ont l'impression de bien faire en allant dans un pays de manière touristique pour aller aider les gens, mais au final, rien de tout ça.
4: C'est exactement ça. Pour les autres, si je vous dis peut-être voyage humanitaire, ça oui. peut parler un peu plus. Alors, France Volontaire, la plateforme nationale officielle qui organise les actions humanitaires, définit le volontourisme comme une forme de tourisme qui conjugue voyage et engagement volontaire, comme tu l'as dit. Mais il y a des organisations qui proposent des séjours payants qui ne répondent pas aux critères d'un volontariat éthique. Pour bien saisir les conséquences de ce business, France Travail prend l'exemple du volontariat en orphelinat grâce à une étude de l'association Friends International. Tout d'abord, les tâches proposées aux volontaires sont spécifiques mais ne nécessitent aucune certification. Il n'y a aucune certification qui leur est demandée. Je cite, les cours dispensés par les volontaires ne sont pas au niveau des standards d'éducation locaux. Ils sont la plupart du temps dispensés par des personnes qui ne maîtrisent pas la langue locale. Ces volontaires prennent le poste d'une personne sur place qui est qualifiée et pour qui cela représente un emploi et non pas un voyage. Ensuite, l'enfant est un produit. Je cite, le changement fréquent de volontaires peut déclencher des troubles de l'attachement et de l'abandon chez l'enfant. En plus de cela, l'étude montre que 80% des enfants présentés comme orphelins dans le monde ne le sont pas. Vous ouvrez les guillemets. L'afflux de volontaires crée une sorte de demande d'orphelins que certains directeurs d'institutions s'appliquent à satisfaire en recrutant des enfants dans les zones les plus défavorisées. Et ajoute que par-dessus le marché, les directeurs maintiennent délibérément leurs locaux dans des conditions précaires afin de susciter la pitié et ainsi les dons financiers des touristes étrangers. Les enfants deviennent ainsi des marchandises, fermez les guillemets. Derrière une belle vitrine de générosité se cachent des actions et des business qui reposent en réalité sur l'histoire coloniale. Voilà, maintenant vous en savez un peu plus sur ce qui est reproché aux sauveurs blancs. Et moi je vous dis à la prochaine!

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2: J'adore la thèse, parce qu'on s'ennuie pas. On s'ennuie tellement pas que j'en viens à rêver de m'ennuyer. Je rêve d'arriver au labo et de me demander, tiens, qu'est-ce que je vais bien pouvoir faire aujourd'hui? Parce qu'en réalité, on croule sous les projets qu'on a acceptés alors qu'on n'avait déjà pas le temps. Il faut faire les expériences, les analyser, les optimiser, présenter ses résultats, gérer les stagiaires, et puis bah, les expériences qui ne marchent pas en fait. Et donc, à la fin, on a la peur qui nous envahit. Est-ce que je vais avoir le temps de finir avant ma défense? Est-ce que je suis à la hauteur? Est-ce que je trouverai un poste après? Bref. Quand j'ai enfin 5 minutes pour moi posée sur mon canapé le soir, je me demande bien qu'est-ce que je fais là. Qu'est-ce qui m'a amenée ici? Pourquoi j'ai pris la décision de faire une thèse sur la prise de décision? Ouais, bon, je vous remets un petit peu dans le contexte, je vous sens perdue. Je suis Emma, doctorante en neurosciences cognitives et comportementales. Et la dernière fois, quand je suis passée sur Radio Campus Montpellier, je vous ai expliqué mon sujet de thèse et comment notre cerveau prend les décisions du quotidien. Et je vous avais dit que j'étais maudite. Parce qu'une fois qu'on s'y intéresse, il n'y a plus de retour en arrière. On se met à analyser tout ce qu'on fait. Et la dernière fois, après vous avoir expliqué comment notre cerveau prenait une décision, je pense que j'ai réussi à vous transmettre cette malédiction. Parce qu'aussitôt la chronique finie, il y a eu différentes réactions.
5: Ça fait un peu peur de se dire qu'on est en autopilote plupart du temps, des fois.
6: Mais je trouve ça rassurant, au contraire. Je trouve ça super poétique de se dire qu'on a ce coussin de, ouais, de plein de calculs derrière et qu'on est pas si bête que ça, j'espère.
7: Ouais. Parce que c'est surprenant, des fois, on... Il y a des ressentis ou des choses comme ça qui
5: on se surprend soi-même des fois.
7: C'est ça.
2: Bon, et là je me suis rendu compte d'un truc. Ça vous a fait réfléchir, mais je vous ai un petit peu foutu les chocottes, on va pas se mentir. Du coup, sur le chemin pour retourner au labo, je me suis posé cette question. Pourquoi est-ce que ça fait si peur de se dire que le cerveau prend nos décisions? Et au fond, ce qui dérange, ou ce qui rassure selon les gens visiblement, c'est cette idée. Et si on n'était pas vraiment libre de nos choix? Être libre de ses choix, ça renvoie à une notion qui est assez bien connue, le libre arbitre. Une notion qui fait trembler les philosophes, un vrai hot topic depuis l'Antiquité. Ça devrait vous parler, ou pas, si comme moi vous dormiez en cours de philo au lycée. Mais concrètement, le libre arbitre, c'est le fait d'être et de se sentir maître de ses décisions et de ses actes. En gros, c'est moi qui décide. Et on a tendance à penser que pour que nos choix soient libres, ils devraient venir de nous, sans être influencés par quoi que ce soit. Seulement, si nos décisions sont prises par notre cerveau, qui est lui-même influencé par notre passé, des expériences agréables comme des moments plus difficiles, alors ça pose une question. Est-ce qu'on décide vraiment ou est-ce qu'on a juste l'impression de décider? Est-ce que j'ai vraiment décidé de faire une thèse parce que j'adore la biologie ou est-ce que mon petit cerveau a décidé pour moi à cause d'un 20 sur 20 en TP de SVT au lycée? Pendant longtemps, c'est surtout la philosophie qui s'est penchée sur cette question. Mais aujourd'hui, les neurosciences participent aussi au débat. Notamment grâce à une célèbre expérience menée par Benjamin Libet. Bon, là il faut imaginer Benji qui vous met des petites électrodes sur la tête, tac tac tac, et il vous donne une consigne qui est très simple, c'est lever le doigt quand vous voulez, mais il faut dire à quel moment vous avez pris la décision de le faire. Et pendant ce temps, Benji, il va regarder l'activité de vos neurones. Et ce qu'il voit, c'est que avant même que vous bougiez le doigt, eh ben, l'activité neuronale commence déjà à augmenter. Comme si la décision était déjà en train de se préparer. Sauf que cette activité, ben en fait, elle apparaît avant même que vous ayez l'impression consciente d'avoir pris la décision. Elle commence avant que vous ayez dit « je décide de lever mon doigt ». Bon, et ben de cette expérience, en fait, certains se sont demandé « est-ce que tout ne serait pas déjà décidé avant même qu'on en ait conscience ?» Bon, ça donne une vision qui est assez déterministe, hein, presque opposée au libre-arbitre, l'idée que nos comportements seraient simplement le résultat de ce qu'une soupe de neurones a accumulé. Et là, on sort un petit peu des neurosciences. Parce que si nos choix sont déterminés, alors sommes-nous vraiment responsables de nos actes? Ce sont des questions qui ont secoué la philosophie, mais aussi d'autres disciplines comme la sociologie, qui montrent à quel point notre environnement influence nos trajectoires de vie. Bon, on pourrait s'arrêter là, mais en réalité, c'est un petit peu plus compliqué que ça. Déjà, toutes les expériences dont je vous ai parlé, que ce soit la dernière fois ou aujourd'hui, restent sur des actions simples. Donc il n'est pas vraiment possible d'extrapoler sur des décisions beaucoup plus complexes. Et aussi, on sait qu'on peut parfois exercer une sorte de veto, empêcher une action avant, alors qu'elle était en train de se préparer. Donc non, les neurosciences ne disent pas que le libre arbitre n'existe pas. Elles ne l'ont pas montré. En revanche, elles nous obligent surtout à revoir ce qu'on met derrière ce mot. Oui, nos décisions sont influencées, mais on reste capable d'agir, de réfléchir et de faire les choix en fonction de ce qu'on a vécu. Et si aujourd'hui on en est là, c'est aussi parce que plusieurs disciplines se sont emparées de la question. Une question ancienne qui remonte à l'Antiquité et que les neurosciences revisitent aujourd'hui avec de nouveaux outils. Et au fond, on n'aura peut-être jamais de réponse simple et définitive. Et c'est ça la science. Continuer à chercher, à douter, à essayer de comprendre, même quand tout nous dépasse. Et maintenant que j'y pense, c'est peut-être pour cette raison que j'ai choisi de faire une thèse. Peu importe si ce sont mes neurones ou moi qui ai décidé.
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9: Alors pour commencer, je vous ai ramené un petit truc. Est-ce que vous savez ce que c'est ça ?
10: C'est un gobelet.
7: Eco Cup.
9: Eh bien non, c'est juste du plastique. Parce qu'à la base, l'idée c'était de recycler, sauf qu'on avait déjà la solution. Et on l'a remplacé par du plastique au nom de la planète. C'est quand même fort. Duralex fabrique des verres quasi incassables depuis 1945, le truc le plus recyclable au monde. Et maintenant, à chaque événement, tu bois dans du plastique pour lutter contre le plastique. Et le pire, c'est que le plus souvent, on les réutilise pas, on les collectionne. Le pot de départ de Sylvie, Festival Durable 2021, Fête de la saucisse 2018, ton placard c'est plus une cuisine, c'est l'album Panini du développement durable. Et un objet réutilisable, pour être écologique, spoiler, il faut le réutiliser. Et sinon c'est pas une solution, c'est du jetable qui s'accumule comme des spams dans ton placard. Et ce que je trouve fascinant, c'est qu'on invente des objets pour résoudre des problèmes

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0: Salut tout le monde. Aujourd'hui dans Starting Block, Radio Campus vous propose de remonter le temps de quelques semaines et de vous replonger dans les coulisses du festival étudiant porté par le Crous, Les Campulsations. Organisé à Bordeaux, Les Campulsations ont vu plusieurs projets musicaux se produire sur la grande scène érigée pour l'occasion. Radio Campus a pu interviewer la majorité des artistes invités comme Amandine, Liamoun et JER, mais ce sont Holkan et la Vipère Rouge, Roman Santarelli et Jewel Hussein qui vont passer un moment avec vous dans ce Starting Block. Jewel Hussein, bonsoir.
1: Bonsoir.
0: Merci d'être avec nous sur Les Campulsations 2025 où tu te produis. On va rentrer directement dans le vif du sujet. Toi, tu fais du rap.
1: Yes, exact.
0: En 2021, tu sors l'EP Mode Difficile, suivi de Season Pass.
1: Ouais, exact, ouais.
0: T'as déverrouillé quel succès dans cette aventure et ça représentait quoi ce mode difficile? Pourquoi avoir choisi ce mode pour te lancer?
1: C'est une excellente question. Ça va me permettre de faire une petite rétrospective parce que, en fait, à ce moment-là, je travaillais en tant que de vendeur de chaussures à. Où est-ce que j'étais? À Citadium. J'étais à Citadium à ce moment-là. Et bon, c'était le taf alimentaire qui me faisait légèrement chier, légèrement. Mais et du coup, ben, c'était le mode difficile parce qu'à ce moment-là, je devais jongler entre pas mal de choses, mes responsabilités de père, mais aussi ben, voilà, le taf alimentaire et mon envie d'être un artiste à plein temps. Donc le succès, entre guillemets, que j'ai débloqué à ce moment-là, c'est de pouvoir arrêter de travailler chez Citadium et de me lancer pleinement... Dans la musique, parce que juste après avoir sorti cette EP, on est parti en tournée pendant presque pendant 2 ans et demi. Ouais.
2: Aujourd'hui, faire de la musique, c'est devenu beaucoup plus accessible grâce à Internet notamment, mais du coup, ça fait qu'il y a beaucoup de monde qui sortent leur musique sur Internet, sur les réseaux, sur les sites de streaming. Toi, est-ce que c'est une donnée que tu as pris en compte, penser à comment te démarquer, comment exister dans ce paysage et comment tu abordes la notion de visibilité en tant qu'artiste aujourd'hui?
1: Alors oui, effectivement, il y a de plus en plus de monde et j'ai l'impression même que tu vois, les gars s'y mettent et puis deviennent entre guillemets viraux très rapidement au bout de 2 ans, 3 ans peut-être, tu vois, les gars bam arrivent à blow sur les réseaux sociaux et tout, et c'est très bien comme ça. Pour être honnête, je me suis jamais dit tiens, comment on va faire pour se démarquer, étant donné déjà que je fais cette musique depuis 15 ans maintenant, donc tu vois, je me suis pas posé la question, je suis arrivé là, il n'y était pas, donc je me suis pas dit oh, comment je vais faire pour esquiver des gars qui viennent d'arriver. Alors oui, ils sont déjà plus connus que moi probablement, mais il y a des oreilles pour tous aujourd'hui. Si on a multiplié les artistes, je pense qu'on a aussi multiplié les auditeurs, donc à partir de là, chacun aura sa niche, hein, y a pas de problème. Tu seras écouté par 10 000, lui 10 000, moi 2 000, mais ça marche très bien comme ça, tu vois. Ouais.
0: Comment justement t'as fait pour toucher et fidéliser ton public?
1: Eh ben paradoxalement, c'est en étant le plus égoïste possible, j'ai l'impression, parce que ma musique ne parle que de moi. Je n'ai pas de musique à proprement parler fédératrice qui utilise beaucoup le « on ». Tu vois, c'est beaucoup le jeu, mais n'étant qu'un simple être humain, je pense qu'en parlant de moi, je parle des autres aussi. Je vis pas quelque chose d'extraordinaire, donc il y a forcément quelqu'un pour se reconnaître dans ce que je raconte, et par effet boule de neige, ben, ça amène du monde et du monde. Ouais, on n'est pas seul.
2: Est-ce que tu peux nous parler un peu de ton rapport à la scène vis-à-vis de ta musique et ton rapport avec le public en général?
1: Yes, je suis très exigeant avec moi-même, scéniquement. J'ai très, très longtemps mal supporté la pression qui allait avec le fait de monter sur scène. Parce qu'effectivement, je suis très exigeant avec moi-même et donc ça me met énormément de pression. Et une heure avant un concert, il ne faut plus me parler et tout ça parce que je suis littéralement les yeux dans le vide, ultra concentré et tout, mais parce que j'ai à cœur d'offrir au public quelque chose de grand. Je pars du principe que s'ils se sont déplacés là, c'est pour voir c'est pour voir quelque chose, pour se rendre compte si oui ou non ce qu'ils auront senti sur le disque était réel ou pas, si l'expérience pouvait se prolonger. Et moi, je suis là pour ça, donc je dois faire de mon mieux, quoi.
3: Ouais. Mais tu te mets pas trop de pression, justement ?
1: Si, probablement, mais je pense que c'est ce que je dois faire pour être un minimum bon, en fait. J'ai l'impression que, disons que à l'échelle mondiale, il y a une barre qui est placée juste ici. Et ben, si je veux être à peu près là, et ben, il faut que je me mette cette pression. Ouais.
3: Et si tu atteins la barre, après il y a une barre supplémentaire ou...
1: Si j'atteins la barre, je deviens la barre. je deviens la barre. Je sais pas ce qui se passera. Je pense que, vu ma mentalité, je me dirai jamais que j'ai atteint la barre. Donc on verra bien à ce moment-là. Mais encore une fois, je pense que c'est un mal nécessaire.
0: À quoi tu penses quand t'as les yeux dans le vide pendant 7 heures avant la scène ?
1: Je pense à est-ce que je vais me foirer ? Est-ce que je vais tomber ? Tiens, faut que je fasse attention à pas tomber. Est-ce que mon micro, si je le mets trop près des enceintes, est-ce qu'il va pas y avoir un Larsen ? Est-ce que je pense en fait à tout ça, toutes les éventuelles choses qui pourraient mal se passer et qui en fait n'arrivent absolument jamais, mais qui me terrifient quand même.
2: Pour revenir sur les Camp Pulsation, c'est un public essentiellement étudiant qu'on attend pendant ce festival. Toi, tu as parlé de jongler entre ton job alimentaire et ta passion. Ouais. Est-ce que tu as un ou des conseils pour des étudiants qui peuvent être dans une situation similaire ou qui sont obligés de travailler à côté de leurs études, peut-être qu'ils hésitent aussi à se lancer à suivre leur cœur, leur passion. Qu'est-ce que tu pourrais dire à ces étudiants-là ?
1: Alors à ces étudiants, je leur dirais qu'ils ils sont d'une génération pleine d'opportunités, et donc à partir de là, je leur conseillerais de se prioriser. Ils sont sûrement le Roland d'années passées qui leur dictait de « alors il faut faire ci, il faut faire ça, il faut faire ci, et ensuite ça, et puis là, tu meurs, et puis c'est bon, t'as fini, tu vois ?» Et ben, vous avez plus à le faire. Vous avez clairement plus à le faire parce qu'il y a énormément d'opportunités aujourd'hui qui vous permettraient d'aller faire essayer ci, essayer ça. Et puis si toutefois, vraiment, c'était pas le bon chemin, et ben tu retombes sur le droit chemin, entre guillemets. Tu retombes dedans, il n'y aura aucun problème. Ça embauche là. Tu vois ce que je veux dire ? Tu trouveras toujours un taf qui te remettra dans ce droit chemin. Mais si tu sens que tu es un temps soit peu rêveur et que tu as envie de tenter quelque chose, tente ce quelque chose.
0: Tout de suite, on écoute Où les garçons grandissent de Joël Hossein. Ouais.

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1: On est présent sur l'édition 2025 du Festival des Campulsations organisé par le Crous. À nos micros, on est avec Olcan et la Vipère Rouge. Salut à tous les deux.
2: Salut à tous.
1: Alors avec vous, c'est un croisement d'influences qui nous attend. Est-ce que vous pourriez nous présenter votre musique ? On va rentrer dans les détails parce qu'il y a plein de couches à analyser et à décortiquer.
3: Il y a pas mal de choses à dire effectivement. Olcan, t'es prêt ?
2: Ouais, je suis prêt.
3: Pour répondre à cette question ?
2: Je suis prêt pour te laisser répondre à cette question.
4: Notre musique, on aime bien dire que, pour englober un maximum de choses, de dire que c'est de l'électro méditerranéenne, parce que le terme oriental est faux d'un point de vue stylistique et n'est pas assez représentatif aussi de peut-être la richesse un peu plus grande musicale qu'on peut avoir comme influence, que ça peut être la Grèce, la Turquie, le Moyen-Orient ou même l'Afrique du Nord. Donc on va dire électro-méditerranéenne, mais on aime bien aussi associer ça à la danse et à un côté loubar en français. Donc voilà, on va essayer de faire une petite compote avec tout ça, mais c'est à peu près l'idée quoi. T'en penses quoi mon pote?
2: Je confirme.
4: C'est bon, c'est
2: on va faire une petite popote avec tout ça.
1: Le côté loubar, c'est le tien Mathis, donc la Vipère Rouge, parce que toi je crois que t'avais un bagage plutôt punk avant.
2: Prison, sortie de prison, repris de justice.
4: Enfin plutôt, oui c'est vrai parce que avec Olcan, il y a plusieurs années, on a monté un projet qui s'appelle Vipère Sucré Salé, qui existe toujours. On est avec d'autres instrumentistes, des copains à moi qui sont sur Lyon et Romain. Donc voilà, on était plutôt dans la branche rock, post-punk, etc., voire métal. J'ai rejoint le projet il y a 3 ans maintenant, celui d'Olcan, qui avait déjà dessiné les grandes directions de l'électro-oriental, avec des guillemets méditerranéennes. Je suis arrivé avec un bagage beaucoup plus rock dans le projet. Et c'est ce qui a l'air de fonctionner.
1: Toi, Olcan, est-ce que tu peux nous parler de tout ton bagage musical, toute ton identité ?
2: Moi, j'ai eu des groupes de rock aussi avec Mathis avant ça. Après ça, j'ai monté un live électro avec un autre artiste qui s'appelle Yarl Flammar. Et on a fait un live à deux pendant 5 ans, justement, où on a commencé à intégrer des instruments comme le saz, des percussions du Maghreb et du monde arabe. On a arrêté de travailler ensemble. Mathis, il était au RSA, il avait rien à faire, donc il avait besoin de gratter ça en intermittence, du coup il est venu.
4: C'est ça.
2: Il est revenu rejoindre le projet.
4: Je lui ai demandé à Olcan est-ce que je pouvais venir dans son projet, il m'a dit oui. Et au moment d'arriver, on avait déjà une tournée qui était prête. Et il a fallu monter un live en un mois et demi, même pas. Et ça allait assez vite, et le projet était lancé très très rapidement. Donc ça a été aussi beaucoup de challenge au début pour essayer de comprendre ce qui se passait artistiquement, techniquement, gérer des machines que je connaissais pas. De base, je suis guitariste, je deviens chanteur, je fais de la percussion, je gère des machines électro, j'étais pas du tout là-dedans. Mais grâce à mon pote Olcan, j'ai su m'intégrer au projet, non ?
2: Oui, ça va, maintenant c'est bien. Ouais.
4: C'est bon maintenant, c'est bon, c'est géré.
1: Avec Olcan et la Vipère Rouge, il y a du chant, des synthés et pas mal d'instruments atypiques. Olcan, t'as cité le saz. Tu peux nous expliquer ce que c'est ? Puis c'est pas le seul instrument qu'on retrouve.
2: Le saz, c'est un instrument à cordes turc. Le mien, c'est un saz électrique. Donc ça ressemble un petit peu à... Ça ressemble à une guitare électrique avec une forme un peu plus atypique, avec un manche très fin et plus long qu'une guitare et un corps un peu arrondi comme un oud. Le oud, c'est un instrument qui est, je pense, c'est l'instrument entre gros guillemets oriental qui est le plus connu, je pense, en Europe. Donc ça, faut imaginer un oud en plus petit et plus long, quoi.
1: À travers votre nouvelle EP, donc Hyper Moknesh, je sais pas si je le prononce. Hyper Moknesh,
2: ouais.
1: On trouve du bouzouki, qui est un instrument grec. Hein.
2: Ouais, c'est ça. C'est un instrument grec qui ressemble un peu au saz acoustique pour le coup. Mais ça ressemble visuellement, ça ressemble beaucoup au saz quand même.
1: Comment est-ce que vous dosez partie électro et musique traditionnelle ?
2: On construit nos morceaux souvent avec des bases électro et la partie instrument traditionnel, ça vient alimenté par les mélodies, par la ponctuation avec des percussions en fait assez naturellement. C'est pas le traditionnel, c'est pas au centre de la musique, c'est quelque chose qui va... on va arranger notre musique avec des éléments traditionnels, je crois.
4: Par exemple, dans la voix... C'est pas du tout un élément fort, enfin c'est pas quelque chose de traditionnel, on va pas retrouver cet aspect-là en tout cas dans la voix. Mais effectivement, comme disait Olcan, ça va être la base est électro, et on va rajouter des influences un petit peu par les instruments qu'on utilise, la zurna ou le saz par exemple, comme une influence qui va donner le côté oriental. Mais voilà, effectivement, nous de base, on fait pas de la musique traditionnelle d'un pays en particulier, on s'inspire plutôt des instruments qu'on utilise dans la musique comme... plutôt des mélodies, pour le coup.
5: Quel est votre rapport à la scène en général ?
4: Moi, je préfère la scène que le studio, en vrai. C'est le moment que je préfère dans la musique, pour le coup. Ça permet d'essayer de confronter tes morceaux aux gens, en fait. Parce que des fois, il y a des trucs... Des fois, tu peux imaginer que des morceaux sont... Enfin, tu les trouves vraiment trop bien, t'as l'impression que ça va trop marcher, et en fait, tu les confrontes au public, et non. Et inversement, il y a des morceaux auxquels tu crois pas, et tu les joues devant des gens, et en fait, les gens sont hyper réceptifs. Donc ça permet d'avoir ce test-là, et de prendre beaucoup de plaisir. Nous aussi, moi, je kiffe trop faire la scène, et... Voilà.
5: En fait, il y a une constante évolution, alors qu'un projet, par exemple, si tu fais un album, à un moment, tu figes, il est fini, et tu passes à un autre projet, alors que là, c'est vraiment une continuité permanente. Tu rajoutes des nouveaux morceaux. Par exemple, il y a quelques semaines, on était en résidence, on a travaillé du coaching scénique avec Thomas Blancard, qui était incroyable. On a eu vraiment une grosse révélation sur le rapport à la scène. Notre rapport a vraiment changé grâce à cette résidence. On s'est dit, putain, le placement, la gestion de l'énergie et tout. Et donc, on apprend constamment sur scène aussi. Et on voit la formule évoluer à chaque concert. On apprend quelque chose, on se dit, ah tiens, on changerait bien, l'intro elle est trop chiante, ce morceau il va mieux à la place d'un autre. Donc ça, c'est vraiment intéressant de construire le meilleur live possible. Il y a toujours quelque chose à apprendre. C'est comme un jeu de rôle un peu infini où tu grandis et t'as des nouvelles compétences, des capacités. Il y a vraiment quelque chose comme ça. Donc c'est vraiment... Et puis chaque public est différent et à chaque fois c'est des belles surprises. Donc c'est vraiment chouette aussi de voir ça.
1: Holcan et la Vipère Rouge, on peut vous écouter sur toutes les plateformes de streaming avec Bassville et Hyper Mocknesh. C'est quoi le meilleur moment ou le meilleur contexte pour écouter ce dernier EP? Faut être obligatoirement à bord d'une Renault Gordini?
5: Eh bien, tu dirais quoi, Holcan, toi?
4: De préférence dans une Renault Gordini.
5: Dans
4: ouais.
5: Une Renault Gordini. Une Renault pour faire plus simple.
4: C'est ouais, un peu ça englobe plus de modèles. Ouais.
5: Ce sera plus
4: Clio,
5: simple.
4: Clio, ouais. Par exemple.
6: Une Twingo, ça
5: une
6: va.
5: Twingo, voilà. Une Twingo, ça marche aussi.
1: Ouais, ça va un peu.
5: Et une
1: partout,
5: Renault, hein, pas Peugeot ou quoi, sinon ça marche plus.
1: Ah mince, je peux pas l'écouter.
4: Ouais. Un Kangoo.
5: Un Kangoo, c'est
4: un
5: bon.
4: Un Kangoo.
5: Voilà.
1: Allez, un petit tour en Renault Gordini avec Holcan et la Vipère Rouge.
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0: On est sur l'édition 2025 du Festival des Campulsations du Crous. Et à notre micro, tout de suite, on est avec Roman Santarelli. Salut Roman.
1: Salut Radio Campus.
0: Très content de t'avoir à nos micros. Cette interview, elle a lieu le 26 septembre 2025. C'est le jour de sortie de ton nouvel album, Ok K.O. Qu'est-ce que tu peux nous en dire sur cet album?
1: Eh ben, c'est un album de 14 titres. Je l'ai composé ces deux dernières années, un peu sur la deuxième partie de tournée de Cosmo Safari, qui était le premier album. Et ouais, je pense que c'est un album où je me livre quand même un peu de manière personnelle. Il y a quand même plus de voix, je prends le mic sur scène même, ça c'est un peu... Ça a été de grands moments de frayeur, tu vois, mais c'est un album qui est assez juste au sens mature, mais pas au sens mature, tu vois, au sens où il me représente bien quand même. Cosmo Safari, il y avait que ma partie lumineuse. Au Kekao, il y a quand même un peu plus mes parts d'ombre, on va dire.
0: Comment est-ce que tu as réussi à trouver cette justesse?
1: C'est un peu les épreuves de vie, forcément j'ai grandi. Le monde va pas très bien, hein, désolé, mais ça s'est nourri quand même de... Ouais, c'est quand même intimement lié aussi à ça. Moi, j'ai eu notamment des grosses périodes d'éco-anxiété assez fortes. Ça se traduisait, c'est toujours le cas, hein, tu vois, dans du stress de la vie de tous les jours, dans des cauchemars de catastrophes naturelles et tout. Enfin, il y a quand même cette thématique-là qui transpire un peu dans l'album. Donc ouais, Ok K.O. raconte un peu tout ça.
2: Coïncidence ou pas que tu te produises le même jour que la sortie de ton album?
1: Je suis trop contente parce que c'est pas fait exprès. J'aurais pu ne pas être avec mon équipe, être chez moi tranquille un vendredi soir, ce qui aurait été sympa aussi, mais non, là, le fait de jouer devant des gens, d'être avec mon équipe avec qui il y a une super osmose depuis le début de la tournée, ça c'est hyper important pour moi, donc trop contente. Et en plus, là, c'est même la première fois de ma vie qu'on fait 3 dates d'affilée là. C'est déjà arrivé 2, mais 3 d'affilée, j'avoue, c'est un peu costaud. Hier, on était sur les Campulsations de Pau. Et demain, on est du côté de Saint-Étienne, au musée de la mine. Donc, grosse semaine assez intense.
0: T'as parlé d'éco-anxiété. Tout ça, ça peut être des freins à la création. Comment est-ce que tu l'as surmonté?
1: Ouais, complètement. Hein. D'abord, ça a été des freins. Hein. C'est pas tout de suite que ça devient inspirant et tout ça. Il y a eu une grosse période de page blanche quand même, hein, entre les deux, qui a été assez vertigineuse quand même. Et je pense que... Enfin, là où je me suis mis la pression, c'est que j'avais l'impression que le deuxième album, il allait être pondu comme ça en 3 semaines, alors que non, pas du tout. Tu dois digérer tes épreuves de vie, tu dois avancer, tu dois même passer des semaines où tu ne fais pas du tout de musique, en fait, tu vois. Enfin, tu peux pas être tout le temps productif, etc. Et je me suis allée me nourrir de plein d'autres choses. En fait, même ces 2 dernières années, j'ai écouté assez peu de musique électronique même. J'ai écouté par contre à fond Idols. Ça a été vraiment un groupe que j'ai saigné, que j'ai écouté à fond et qui m'a fait vraiment du bien dans l'énergie que ça transmettait, tu vois. Beaucoup de disco, beaucoup de funk. Je me suis grave rapprochée du milieu de la danse du walking à Lyon, et qui est intimement lié avec le fait que sur cette tournée, du coup, il y a un duo de danseurs avec moi et de la scénographie fait maison et tout et tout. Du coup, non, il y a eu quand même grosse période de page blanche et c'est pas tout de suite, c'est pas évident en fait, tu vois. Genre, il y a eu pas mal de fragments comme ça, d'idées, de morceaux, etc. Je pense que Cosmo Safari, comme c'était le premier album, tu le composes un peu depuis toujours sans t'en rendre compte en fait. Enfin, tu vois, il y avait des morceaux qui étaient des brouillons de la première heure, alors que Ok K.O., bah forcément, une fois que tu termines le premier, il n'y a plus rien, quoi. Enfin, Tout est vierge et tout est à créer. Donc ouais, non, c'était assez vertigineux. Et comme tu l'as fait une première fois, la deuxième fois, t'es conscient de la montagne que c'est. Donc c'était un peu... ouais, c'était un sacré truc quand même.
0: Dans ce nouveau set, il y a un aspect interdisciplinaire avec de la danse, notamment. Est-ce que ça, c'était quelque chose qui te faisait envie dès le départ, quand tu t'es lancé dans ton projet musical?
1: Ça s'est passé en plusieurs temps. En gros, il y a eu d'abord cette période un peu plus à titre personnel, sans conscientiser le fait que je voulais ramener de la danse, etc., dans ce live. Ça a été d'abord une grosse claque où toute l'année 2023-2024, je me rendais à fond en battle sur Lyon, pour le coup, sur Paris parfois, pour aller voir des danseurs walking s'affronter, faire des performances et tout et tout. Moi, c'est quelque chose que je connaissais pas du tout. J'ai pris une grosse claque là-dedans, notamment parce que c'est aussi des espaces qui m'ont fait carrément du bien et dont j'avais besoin depuis longtemps, mais que je connaissais pas, qui sont des espaces de liberté, des espaces queer où chacun est un peu dans l'émancipation, où c'est vraiment des safe places. Et du coup, là où ça m'a nourrie, c'est que j'ai été fascinée de voir des artistes, danseurs, danseuses qui vivaient la même passion que moi, mais donc de la musique, mais pas du tout de la même manière, pas du tout instrumentiste, mais là complètement dans le corps, complètement dans l'extériorisation, vraiment dans le physique, quoi. Là, on n'est plus du tout dans le cérébral, on est vraiment dans le physique. Et ça m'a mis... j'ai pris une grosse claque à l'époque. Du coup, j'ai découvert les artistes Lavanda et Karma, qui sont des Lyonnais et qui sont les chorégraphes interprètes sur le live actuellement, depuis juin, quoi. Ça fait un an qu'on a bossé ensemble et tout. Donc ça a été la première phase un peu grosse claque. La deuxième phase, c'est qu'une fois que tu digères un peu tout ça et que tu prends du recul et de la hauteur, je me suis dit, il faut absolument que ça se retrouve sur scène, et la manière dont je vais délivrer à mon public ou aux gens qui vont découvrir et tout, j'ai trop envie qu'ils retrouvent l'énergie que moi j'ai vécue quand je me rendais dans ces lieux et que j'étais complètement fascinée et dans la découverte, quoi. Donc ça me paraissait pertinent, et même plus que pertinent, en fait c'était évident de retrouver ce truc-là sur scène pour redélivrer cette énergie telle que moi je l'avais vécue. Je pense que j'étais un peu sur la fin d'un cycle où être tout seul sur scène, c'est cool, mais ça a ses petites limites quand même, tu vois. Et du coup, maintenant, on est trois et je kiffe trop.
0: On se quitte avec le titre Splendiose de Roman Santarelli.

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0: N'est-il pas possible que des créatures venues d'un autre monde que notre système solaire soient parvenues à s'infiltrer malgré nos défenses et nos systèmes de détection militaire, et peut-être qu'elles aient pu atterrir sur Terre ?
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1: Bonjour à tous. L'audience s'est ouverte ce matin à la cour d'assises de Paris. 8 ans après les faits, 3 accusés sont jugés en appel dans l'affaire des attentats de Trèbes et Carcassonne. Cette attaque qui avait coûté la vie au lieutenant-colonel Arnaud Beltrame et à 3 autres personnes en mars 2018. La justice se penche sur la responsabilité des proches de l'assaillant Zachary Brault. Le verdict est attendu le 9 octobre. Un texte moins contraignant, une nouvelle version de l'interdiction des réseaux sociaux aux moins de 15 ans a été présenté aujourd'hui à la Commission européenne après que la précédente a été rejetée par le Conseil constitutionnel en raison d'une atteinte disproportionnée à la liberté d'expression. Principale nouveauté, l'inscription sur les plateformes pour les 13-15 ans ne sera plus totalement interdite mais soumise à autorisation parentale. C'est une maladie qui touche près d'un tiers des enfants de moins de 2 ans chaque hiver. La campagne de prévention contre la bronchiolite s'ouvre aujourd'hui. Elle peut prendre la forme d'un traitement préventif administré aux nouveaux ou d'un vaccin traditionnel. Ces solutions ont permis de largement réduire les cas graves les années précédentes. 7 départements en alerte orange risquent de feux de forêt, des Pyrénées-Orientales aux Bouches-du-Rhône en passant par l'Ardèche. Vigilance dans un contexte de retour des fortes chaleurs. On dépassera les 30 degrés sur une bonne partie de la France cet après-midi et même 35 dans le sud-ouest. Demain, les températures seront encore au-dessus des normales de saison. Vers une désunion des États britanniques, une réunion sans précédent se tient aujourd'hui à Cardiff, au Pays de Galles. Les dirigeants gallois, écossais et irlandais se retrouvent pour évoquer l'indépendance. Ils sont tous eux-mêmes indépendantistes, une situation inédite depuis l'installation d'institutions autonomes dans ces nations du Royaume-Uni en 1999. Ils pourraient signer un accord demandant l'organisation d'un référendum sur le sujet. Et puis une nouvelle ère dans le monde du tennis. Ni Novak Djokovic, ni Rafael Nadal, ni Roger Federer ne sont présents dans le top 10 du classement ATP. C'est ce que signale le compte spécialisé Jeux 7 et Maths. Ce n'était pas arrivé depuis 2002. Bon après-midi à tous.
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Bonsoir à toutes et à tous, vous êtes bien en direct de Radio Campus Montpellier 102.2 FM dans l'émission Dub Shower, l'émission reggae, vinyle et 100% reggae dub. On vient de s'écouter un morceau de Vivian Jones sur un album qui a sorti le label Agobun et c'est, ce morceau s'appelle Fire avec Bingistra. Je vais vous passer maintenant un autre morceau de Sista Jaya. Big up à tous les massifs de la

Sista Jaya sur Radio Campus Montpellier 102.2 FM. Le morceau s'appelle Rebel sur le label Footyard Record. C'est sorti il y a quelques mois et c'est une production toute fraîche. On s'écoute la face B d'Aboise.

et on va s'écouter la version dub de Tajwik and the Stranger, Hungry Language. Un morceau mixé par Disciples sur le label Dig This Way.

Pour ceux qui viennent de nous rejoindre, vous êtes bien dans l'émission Dub Shower sur Radio Campus Montpellier 102.2 FM. Émission vinyle 100% en roots reggae. Tous les premiers et troisièmes lundis du mois.

Et le prochain morceau, je dédicace à tous ceux qui avaient l'habitude d'aller en soirée il y a 10-15 ans, qui avaient l'habitude de l'écouter, ça vous rappelle des souvenirs comme moi.

Yes, c'était Eidemann sur le label Day One Records. On va s'écouter la version dub et j'en profite pour faire un big up à tous les sounds qui gardent un message culturel dans leur session.

mixé et enregistré au studio de Ital Power à Londres. G-Vibes au vocal. Le morceau s'appelle Talking Down. Et on s'écoute le Don Talking Dub, mixé par Mike Hyten.

Vous êtes toujours sur l'émission Radio Campus, sur Radio Campus Montpellier, 102.2 FM, l'émission Dub Shower en live, sélection vinyle, 100% raillé, 100% roots. On s'écoute le morceau Dub, la partie Dub, la phase B, Aztec Warrior de Matt Professor.

C'était Aisha sur le label Ariwa. Et maintenant, la prochaine tune que je vais vous jouer, c'est une production du label Abendigo Records. Pour ceux qui ne me connaissent pas, je gère un label avec mon pote Jalo sur Montpellier, entre Montpellier et Grenoble. Et la prochaine production est une sortie qui va avoir lieu le 2 octobre officiellement, mais ça, c'est déjà disponible dès cette semaine dans les disquaires de Montpellier. C'est une production avec Sista Rashida. Le morceau s'appelle Jaja Hear My Cry. Jaja Hear.

Je rappelle que c'est une production locale du label Abendigo Records avec Sista Rashida. Le morceau s'appelle Jaja Here. Jaja Here, c'est un morceau que elle-même, donc Sista Rashida, a produit, écrit et interprété dans les années 80, dans la même session que la tune Psalm 61 qui a été sortie sur le label Jashaka. Sista Rashida m'a donc passé la tape, la master tape, où il y avait l'enregistrement. Donc j'ai pu récupérer ce vocal et c'est Robert Tribulation du sound system Watson and Power qui a recomposé un rhythm sur ce vocal. Et ça donne cette tune sound system style. J'en profite pour big up Flows qui a fait le backing vocal. Et Fab Artical qui a filé un bon coup de main sur les arrangements.

pourrez aussi en trouver dès le 2 octobre sur notre Bandcamp à Bendigo Records et aussi sur notre site internet à bendigorecords.com.

Vous l'avez donc sans doute probablement reconnu, c'est Prince Allah, le morceau Stone, qu'il a réenregistré pour Abednego Records l'année dernière. Et du coup, le Redeem a lui aussi été composé par Tribulation All Star et mixé par Robert Tribulation du sound system Watson & Power. C'est le genre de vinyle qu'on appelle Double Side Killer. En édition limitée, je vous conseille de pas trop tarder si vous voulez des copies. Petit agenda des soirées avant que l'émission se termine. Le 17 septembre de 19h à 22h, il y a une session sound system avec Tropical Rhythmos, Bad Leaf et Honeyman Selecta au SOMI à Montpellier. Le même soir, le 17 septembre, de minuit à 5h, il y a le Montpellier Dub Club à l'Antirouille avec Yardi Stepa et Yared. Le 26 septembre, il y a une session Reggae Escape avec Power Dread Sound System featuring Prince Chamba au Salon del Tango de 21h à 4h. Pareil, Salon del Tango, c'est Montpellier vers l'aéroport au Moyo, c'est à côté. Le 3 octobre, normalement l'info n'est pas encore diffusée, mais il va y avoir une Zion Session à Gignac, la dernière de la saison. Le 10 octobre, il y a le Seven Dub Club avec Carabas, Meet Reggae Sandbox et Travel Sound Hi-Fi à Saint-Romain de Codière. Et si vous aimez bien, du coup, à Bendigo Records, vous aurez l'occasion, vous pouvez nous voir à Lyon avec toute l'équipe d'Abendigo, donc c'est Diallo et moi-même. C'est assez rare qu'on soit ensemble, mais du coup on est invité au Rock and Eat à Lyon le 22 octobre. La soirée est de 21h à 4h. Il y aura aussi Ayanai Music avec Rasa Santi et Farist en showcase sur la même soirée. Sonorisé par notre pote Breda Sand. Passez une bonne semaine et on se retrouve à la prochaine émission d'Op Shower le 28 septembre dans les studios de Radio Campus Montpellier 102.2 FM, 18h à 19h.

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0: 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Et bonsoir à toutes, bonsoir à toutes. Montpellier, comment ça va ce soir? Je sais que vous ne me répondrez pas, mais Flo est là pour me dire wouhou.
1: Ouais.
0: Tout va bien et c'est cool. C'est le mois de mai, c'est le mois.
2: J'ai l'impression que c'est la rentrée.
0: En tout cas, c'est le mois qui fait plaisir cette année où on peut profiter un peu de notre temps libre. Mais on est quand même là le lundi pour faire l'émission, pour vous régaler avec du bon son. Vous êtes sur Campus Hi-Fi Radio Campus Montpellier 102.2. Eh bien, on va passer une bonne petite heure à vous passer des nouveautés.
2: Ouais, petite sélection pour aujourd'hui, mais c'est pour profiter aussi au temps du beau soleil.
0: Yes. Comment ça va, Flo?
2: Bah écoute, ça va, un peu malade, mais on prépare tout tranquillement une petite glissade vers les 30 ans qui se trouve dans deux jours.
0: Voilà,
2: 30 ans, c'était il y a si longtemps. Oh,
0: dans
2: pardon.
0: La fleur de l'âge.
2: Ouais, non, mais c'est cool, le beau temps est arrivé, la saison commence bien avec les prestas. Il y a de quoi faire et puis là, un bel agenda encore en prévision.
0: Cool, tu nous diras tout ça dans l'émission. J'ai presque la même voix que toi, mais je ne suis pas malade. on fait un big up à Cédric qui n'est pas avec nous autour de la table
2: ce soir. Tout à fait,
0: un
2: gros bisou.
0: Qu'il profite bien de ses vacances et on fait un big up à Thomas qui, comme d'hab, est en régie et nous assurera toute l'organisation de cette émission.
2: Tout à fait.
0: Écoute, ce soir, j'ai fait une petite sélection des nouveautés. On partira un peu partout en Europe, notamment en Suisse. De mémoire, on ira aussi en Roumanie. Et bien sûr, pas mal de releases françaises avec Culture Dub et ODG Prod, par exemple. Et comme d'habitude, je vais commencer par tester les connaissances musicales de la team Campus Hi-Fi. Mais bon, en l'absence de Cédric, mais Flo, c'est toi qui t'y colle.
2: Glorieux.
0: Tu sais pas.
2: Okay. Ah,
0: je vais te donner un petit indice. C'est un précurseur, même l'inventeur d'un style de musique, un style de musique à part entière. Et on le surnomme notamment le Black President. Essaie de trouver qui c'est.

0: Je précise qu'on a le temps parce que ça peut durer 10 minutes.
1: Il y a une voix qui rentre à un moment.
0: Alors il y a des voix qui rentrent dans les morceaux, ouais, des fois.
1: Ah, je
0: peut-être
1: vais pas
0: au bout de 5 minutes, tu vois. Non ?
1: Non.
0: Tu dirais quoi comme style ? Attends. Attends, va.
1: C'est un truc des îles ? Non ?
0: Une grande île continent ?
1: Ah ouais. Du jazz ? Je suis pas très très fort musicalement.
0: Ça marche. C'est Fela Kuti que l'on écoute avec le morceau Water No Get Enemy. Fela Kuti qui, en croisant le jazz, la soul et certains rythmes africains, a donné naissance à l'afrobeat.
1: Effectivement.
0: Voilà, et c'est ça l'afrobeat, une musique qui met le public en état de transe avec des morceaux cuivrés qui durent en général plus d'une dizaine de minutes, agrémentés de paroles, effectivement, tu les entends pas tout de suite, et des paroles pour Fela Kuti qui ciblent par exemple la dictature militaire, la corruption ou qui peuvent dénoncer la misère à différents sujets en fonction des morceaux qu'il a pu faire. Et si je te parle de Fela Kuti ce soir, c'est parce que le UFO Collective, alias Enlisted Fanatic Outer Space, lui rend hommage dans son premier album intitulé Out From Outer Space. Le UFO Collective a été fondé par le producteur Dub Enlisted Fanatic, qu'on a déjà écouté, enfin un très très bon producteur, qui l'a... Et en collaboration avec le Moonshine Ants, qui forme donc le UFO Collective, pour y intégrer à ses productions les influences de l'afrobeat, de l'ethno et du jazz. Et ce premier album est accompagné de chanteurs talentueux, je pourrais citer Marija, Same Night ou encore Ame Fassi. Et parmi les 7 titres, il y a le morceau Black Man, un pur hommage au maître Fela Kuti, qu'on écoute en fond. En compagnie du chanteur Saha Karim, que tu connais sur le label Amoul Bahi.
1: Tout à fait, qu'on a reçu même ici dans les studios.
0: Et bien voilà, et ben on va l'écouter. Tu vas voir, il va chanter au bout de 5 minutes.
1: Très bien.
0: Et donc, y a un instrumental avec les cuivres du Moonshine Horns. Au bout de 5 minutes, tu vas l'entendre un peu en mode dub poetry, je trouve. Enfin, on en reparlera après. Les Moonshine Horns, en tout cas, ils vont vous faire groover sur ce morceau, sur la piste de danse aussi. C'est le morceau Black Man UFO Collective Tribute to Fela.

0: Le UFO Collective avec le morceau Black Man Tribute to Fela en featuring avec ça Karim. Voilà 10 minutes de un peu d'afrobeat dub quoi,
1: ouais,
0: parce qu'il y a pas mal d'effets dans le morceau. Alors j'ai dit tout à l'heure que ça Karim est un mode dub poète, mais pas du tout. J'ai fait un petit mistake, je sais pas pourquoi j'avais en tête qu'il était en mode il parlait et tout, mais pas
2: ouais,
0: du tout.
2: Mais c'est pas grave,
1: c'était quand même la jolie voix de ça Karim, et ouais. Déjà, tu t'es pas trompé sur ça.
0: Ouais. Et il est complètement dans le mood en plus de l'afrobeat, je trouve. Et, voilà, super morceau,
1: ouais,
0: en tout cas.
1: Trop trop bien.
0: À découvrir sur l'album Out from Outer Space de UFO Collective. Et on va continuer dans le style afrobeat, parce que depuis deux semaines, il y a eu deux morceaux qui m'ont bien plu dans le même thème, avec les Italiens expatriés au Portugal, c'est Air Warrior qui nous propose ce son sur leur Bandcamp, qui est aussi disponible en vinyle 7 pouces en édition limitée, c'est Roots Criminal.

0: Voilà pour l'introduction de l'émission en mode un peu afrobeat.
1: Trop bien.
0: Et ouais, c'était Air Warrior sur le son qui s'appelle Roots Criminal, à retrouver sur leur Bandcamp et aussi en leur envoyant un petit mail si vous voulez en vinyle 7 pouces, édition à mon avis très limitée. On va poursuivre avec Deb Caravan, le producteur d'origine palestinienne qui réside du côté de l'Angleterre. C'est un multi-instrumentiste et un compositeur nomade, comme le suggère son nom d'ailleurs, Deb Caravan. Il imprègne ses compositions de différentes cultures méditerranéennes. C'est le cas avec ce nouvel album Deb Revival, puisqu'il est allé chercher un des groupes pionniers de la scène underground de Tunisie, Goultra Sound System, pour revisiter leur album Revival en version dub. 10 titres remixés à coup de délai et de reverb, tu t'imagines bien, Flo?
1: Ah bah forcément, voilà. Un peu de dub.
0: Et surtout, surtout avec beaucoup de talent, tout en conservant des bribes de voix pour ne pas oublier le message originel, on écoute pour vous faire découvrir le morceau Sayes Dub.

0: C'était Dub Caravan avec le morceau Sayes Dub. C'est issu de l'album Dub Revival qui reprend donc en version dub les morceaux du Goultra Sound System de Tunisie.
1: Mais c'est trop cool, ouais. J'ai vraiment bien aimé.
0: J'ai dit hors antenne, c'est bien que tu ne précises. Mais ouais, c'est plutôt posé, et puis ouais. Avec un style effectivement un petit peu oriental, enfin en tout cas des sonorités, et des langues aussi qui changent un petit peu.
1: Ouais, carrément, non, c'est cool, c'est trop trop bien.
0: Alors on va repartir en mode français-anglais, parce qu'on part sur le label Peace Foundation Music de Caen, qui vient de sortir un vinyle 12 pouces avec Prince Jamo, Humble O, King B, Al Dub D et Jamaiti pour deux vocaux, une version dub et le redeem que j'ai peut-être retenir pour nos petites sessions. Tu m'en diras des nouvelles. Je vous propose de découvrir le premier vocal avec Prince Jamo, c'est Make Peace Noah.

0: 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C'était le Peace Foundation Music. Prince Jamo qui appelle Make Peace No War. Et on va continuer après la voix de Prince Jamo. Je vous propose d'écouter celle de Ranking Fox. On va enchaîner quelques chanteurs d'affilée. Ranking Fox sur une production des Italiens de Dub Hunters Sound System. Ils sont accompagnés sur la production par un Mickman Drums aux percussions et Macadred pour le piano et la guitare. Le morceau s'appelle Effects of Colonialism. Je vais le refaire, j'arrête pas de buter sur les mots. Effects of Colonialism.
1: Ok.
0: Et il est disponible en vinyle 7 pouces avec sa version dub. Encore un morceau engagé. Je le comprends bien avec le titre de ce morceau. C'est parti.

0: Thomas me faisait remarquer à juste titre que je parlais un peu de façon un peu énergique et le morceau l'est, au contraire de ma présentation.
1: Tout à fait.
0: Et franchement, il vaut le détour.
1: Ouais, ouais, la voix de Ranking Fox, elle donne toujours autant d'énergie, c'est fou.
0: Il m'a bien réveillé, tu vois le morceau. Et j'ai dit, celui-là, peut-être qu'on pourrait le prendre parce qu'il est pas mal. Hein.
1: Ouais.
0: Il t'a plu ?
1: Je suis d'accord. Ouais, ouais, ouais, carrément. Ranking Fox, ça marche à tous les coups. Ouais. C'est fou.
0: On rappelle donc pour ceux qui nous écoutent, Ranking Fox feat Dub Hunters, les Italiens. Le morceau s'appelle Effects of Colonialism. Mais c'est pas facile. Il y aurait Roger et il me reprendrait. Il fait non, mais enfin, oui. Non, colonialisme. Mais c'est ça, bien sûr, évidemment. Et on va enchaîner avec un autre chanteur de renom. Cette fois-ci, c'est El Fata, qui défie le système avec le titre Politicians, Them Criminals. Que des titres engagés, là, on enchaîne. Un morceau dans lequel il parle des mensonges servis au peuple, des promesses non tenues et des crimes trop souvent restés impunis. Big up Nicolas Sarkozy, on espère que ça finira mal pour toi. Plus qu'une simple chanson, c'est un manifeste, un cri d'alarme, une voix pour celles et ceux qui exigent des comptes. Politicians, them criminals.

0: C'était El Fata avec le morceau Politicians Damn Criminals. Bon son, on a enchaîné trois très bons chanteurs avec Prince Jamo, Ranking Fox, maintenant El Fata. Voilà, il y a eu des belles prods de ces chanteurs ces derniers temps et, et tous des morceaux bien engagés. Excusez-moi, ce soir je bute sur tous les mots. D'ailleurs, ces derniers temps, j'étais un peu trop dans le sud-ouest et j'aimerais bien savoir ce qui va se passer comme concert dans le coin. Je suis pas du tout au courant. Et si ça vous intéresse, c'est le moment d'interroger notre globe-trotteur du sound system, Flo. C'est à toi.
1: Est-ce que le son est bon ?
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3: L'agenda, ça fait bien un mois que je l'ai pas fait.
0: Oui.
3: J'ai vu ça.
0: T'as été remplacé.
3: Oui, tout à fait. Ouais. Donc on le commence cet agenda ce jeudi 14 mai à Lyon pour la dub session numéro 3 à La Pente avec High Garden Sound System qui ramène un bout de sono. C'est de 15h à 1h du matin et l'entrée est à prix libre. Au passage, gros big up à Aibou Dub Sound System qui ont fêté leurs 10 ans dans un parc à Lyon ce week-end et ça avait l'air incroyable. Venez à Montpellier faire ça à Montcalm, il y a de la place.
0: Le message est passé.
3: Vendredi 15 mai, c'est au Triplette Social Club d'Ambérieu en Buguet ou Buget peut-être que ça se passe pour la soirée basse culture avec au programme The Aki, Blaze Up, Vesper Tea et Red Rocker Sound System. C'est de 19h à 1h du matin et l'entrée est à 11,50€ en pré-vente et 13€ sur place. Samedi 16 mai, on se retrouve d'abord au Jamais Vu à Mornant pour la 11e Mornant Dub Club avec comme toujours le Walking Sound System et leurs nouvelles sonos qui seront accompagnés par Original Soul Sistress, All In Dub Crew, Crucial Reggae Time, les Leima Sound et par Midnight Raver Sound System qui ramènent aussi leurs 4 basses. C'est de 16h à 3h du mat et l'entrée est à 5€. À 7, c'est au Dancing que ça se passe pour la 13e Ceta Sound Session sonorisée par le Ceta Sound System et leur 8 basses qui invite cette fois à Chili, c'est de 19h à 1h du matin et l'entrée est à 17€ en pré-vente et 20€ sur place. Sinon à Toulouse, ça sera la Dub

0: libre. Sinon, à Montpellier, au bistrot restant, qu'on pourra retrouver Sonar Dub Session numéro 3 avec South Attack qui ramène cette fois deux basses et qui invite pour l'occasion Sadva Sound System. C'est de 19h à minuit 30 et l'entrée est à prix libre.
1: Et on espère que ça se passera très très très bien.
0: Oui, tout à fait, je suis bien d'accord. On espère que le bar sera efficace.
1: et que les deux scoops n'auront pas trop de bruit pour les voisins.
0: Clairement. On finit ce vendredi avec le festival Rastafarentré à Entraigues sur Truyère avec au programme sur les deux jours Zenton, Obidaya, Luneris, Los Tres Puntos.
1: Los Tres Puntos!
0: Aïe. Je savais que ça allait te plaire,
1: pardon,
0: ça.
1: Pardon, mais...
0: Rayon, Route Zombie et Bécano Banda pour le côté scène. Et pour le côté Dub Corner, c'est Fiskank et les copains du FBN Sound System qui ramènent la sono pour le vendredi et les Batché Crew pour le samedi. Le pass un jour est à 18€ en tarif réduit et 20€ en tarif plein. Et le pass deux jours est à 35€ en tarif réduit et 39€ en plein tarif. On finit cet agenda avec un magnifique samedi 23 mai qui commence d'abord à Lescheren dans le 73 pour la 3ème Dub Island Festival qui se passe sur deux jours où l'on pourra retrouver Alpha Stepa Fit Neja, Omani Sound System Fit Japti Ja et MC Roy, Greenstorm Sound System, Soldier Warrior, Blackboard Jungle Sound System Fit Marky Lyrical et Chouette Record. C'est de samedi midi à dimanche minuit, l'entrée est à 30€ pour les deux jours et 18€ pour un jour. À côté de Manosque, à la ferme des Seguins, on pourra assister à un reggae dub open air sound system sonorisé par Wilder Zi-Fi et accompagné par Samar et Nuka au chant. C'est de 17h à 5h du mat et l'entrée est à 10€ en pré-vente et 13€ sur place. Sinon, du côté de Saint-Romain-de-Caudière, on pourra découvrir le tout premier concert du groupe The Rising Birds sur la sono du HFD Sound System et accompagné au platine par Baba Flying Lion. Ça commence à 20h et l'entrée est à prix solidaire et conscient. Petite nouveauté, prix solidaire et conscient.
1: D'accord, ok.
0: Mais je crois que j'aime bien cette formule plutôt que prix libre et conscient. Et à Montpellier, au MBA, c'est un dub meeting de Hot Voltage qui nous attend entre la sono de Reggaescape Sound System et de Roots Ivories dans le cadre de la dernière soirée du TTT Festival. C'est de 19h à 1h du matin et l'entrée est à 8€ en pré-vente et 10€ sur place.
1: Très bon film, Hot Voltage d'ailleurs. Non, tu connais pas, c'est pas ta vision.
0: Tu disais, pardon ?
1: Rien. Merci Flo pour cet agenda.
0: Eh bien avec plaisir, encore un bel agenda.
1: C'est dans l'Aveyron du coup qu'on retrouve
0: Zenton et oui et
1: non Los Tres Puntos.
0: Et c'est ça. C'est sur le même festival.
1: C'est quelle date ?
0: C'est vendredi samedi de la semaine prochaine.
1: Ah ouais mais non. D'accord. Ok. Merci beaucoup.
0: Avec plaisir.
1: Vous savez où aller remuer vos skanking shoes pour le prochain week-end.
0: Tout à fait.
1: Vous retrouvera dans deux semaines pour vous donner la suite des festivités
0: avec un bel événement qui arrive.
1: Voilà. On n'en dit pas plus. On va repartir en musique et on va sortir de France. On va partir du côté de la Suisse avec In the Name of Dub à la production et au mix, accompagné par la voix de la chanteuse Angelina. Le morceau s'appelle Spitting the Fire et c'est un des deux titres qui compose un vinyle 7 pouces qui sort sur le label Justice Rivia Music. Écoutez ça, In the Name of Dub, Angelina, Spitting the Fire.

la voix de Angelina avec les producteurs In the Name of Dub. C'était le morceau Spit in the Fire. On était en Suisse et on va s'enfoncer un peu plus à l'est, direction la Roumanie, avec les producteurs Obia et Petru Birladeanu qui viennent de sortir deux titres, dont celui-ci, c'est Earth Die Screaming.

0: Obia et Petru Birlane Deanu. Earth Dies Screaming, c'est le nom du morceau. Ça nous vient de Roumanie.
1: Mmh, bah c'était bien cool.
0: C'est cool.
1: C'est
0: hein
1: presque son systémable.
0: T'es sûr?
1: Ouais, ouais.
0: Ah, j'hésite. Une discussion à venir entre nous. Alors, on va faire un petit break français et on va venir avec les producteurs Artix et Candy, qui se retrouvent tous les deux pour former un tout nouveau duo qui s'est concrétisé par un EP Phantom of Melodies, sorti sur ODG Prod et sur lequel ils rendent hommage à l'univers poétique d'Hayao Miyazaki. Tu connais?
1: Oh, trop bien.
0: Bien sûr, tout le monde, je pense, la plupart des gens connaissent Miyazaki, magnifique dessin animé, enfin on peut dire dessin animé même, film.
1: Oui, complètement, voilà, auteur de film.
0: Princesse Mononoke notamment, my favorite. bref, à travers 5 titres inspirés donc de ces films, un voyage sonore qui mêle atmosphère onirique et douce mélancolie, je vous propose d'écouter le morceau Demon Path.
2: Musical

0: Demon Path, c'est un morceau de Artix et Candy qui se retrouve donc sur cette EP Phantom of Melodies. À noter d'ailleurs que Candy prend le micro et chante sur cette EP. C'est une belle voix Candy. J'ai pas sélectionné un morceau où il chantait, mais franchement pas mal du tout. Hein. C'était cool.
1: Bien cool cet extrait.
0: Ouais, posé. Mmh. On reste encore posé dans cette émission. Et on va continuer après ODG Prod. C'est le label Culture Dub Records qui nous offre l'occasion d'écouter un nouveau duo, encore, entre le dubmaker All Trackers et le producteur et multi-instrumentiste Pijoule, qui joue notamment une grande variété de flûtes. Hein,
1: oh oui.
0: Voilà. Toi-même, tu sais.
1: Tout à fait.
0: Ensemble, ils ont produit 5 titres réunis dans un EP qui s'appelle Dyad, deux univers a priori opposés qui fusionnent. La Dyad. Je sais pas si t'as vu les derniers Star Wars, mais. La Dyad dans la Force, tout ça.
1: Ouais. Ok.
0: Ref. ref de SF. Celui du dub électronique, en l'occurrence pour un des univers, et celui des musiques traditionnelles venues des quatre coins du monde. Écoute, découvre ça avec Icing Snake.

0: All Trackers et Pidjoul. C'était le morceau Hissing Snake. Et merci pour la correction off de notre régisseur. Comment t'appelles ça?
1: Réalisateur, coordinateur, le
0: mec qui gère tout, quoi. Thomas, son lit, on est rien, on l'entend jamais, mais en fait, il est là.
1: Tout
0: là
1: à fait.
0: Pour nous reprendre, notamment. Et c'est très bien. Il fait bien. C'est à retrouver sur le label ODG Prod. C'est en libre téléchargement. Culture Dub, pardon.
1: Oui, Culture Dub.
0: Merci. Je dis que des conneries ce soir. Vraiment.
1: C'est bon. La reprise, c'est pas grave.
0: Dur. Culture Dub, c'est en libre téléchargement, évidemment. All Trackers et Pidjoul.
1: Voilà. Et ça vaut le détour. Hein.
0: Ouais, carrément. Bon morceau. Ouais. Et on va. Je sais que t'as envie de bouger ton popotin. Ça commence à venir, Flo.
1: Ouais, parce que là, je commençais à mettre le plaid sur mes jambes.
0: Eh mais enlève-le, parce que on va partir loin maintenant, et fort aussi. Puisqu'on va prendre la direction de l'Indonésie avec le Yella Sky Sound System, qui nous sort du très lourd, évidemment, avec le Heavyweight Redeem. Enfin, on va dire, bon, j'ai pas inventé la poudre en disant que c'était très lourd. Hein. Bon, il y a une version vocale, une version mélodica de Sofita, et ben c'est ça là qu'on écoute tout de suite.

0: C'était Evie.
1: Oh oui, non. Oui, oui, ça y est, ça a réveillé, enfin.
0: C'était le Yella Sky Sound System, donc le Heavyweight Rhythm avec une Melodica version, c'était joué par Sofita. Vous retrouvez ça sur le Bandcamp de ces Indonésiens qui font vibrer tout un continent, j'ai l'impression.
1: Il se déplace d'ailleurs, le continent.
0: Oui, oui, il vient chez nous des fois, ouais, carrément, c'est cool ça. Et tu savais que Dubquake Records, ils fêtaient leurs 20 ans cette année?
1: Ouais, ouais, c'est assez fou. C'est assez fou. Ils faisaient. Franchement, si on n'y avait pas été avec Cédric il y a 2 ou 3 ans là, pour la Dubquake, je pense que j'y serais allé cette année. Pas tant pour la programmation, mais vraiment pour le truc des 20 ans, quoi.
0: Ouais, pour la célébration, quoi.
1: Ouais, ouais, ouais, carrément.
0: Mais en fait, ils nous font la fête aussi.
1: Ouais.
0: Ouais, parce qu'ils nous font quelques sorties spéciales, dont celui qui devrait te plaire, Flo.
1: Oui.
0: Quelque chose qui va te plaire, qui va te parler. Toi, le résilient, l'homme résilient. Et ouais, je t'ai sélectionné le morceau Resilience d'OBF, mais c'est une version Like a Moses Mix.

0: du OBF style dans le son, pas dans le texte, juste dans le son, mon gars. Yes, c'était le morceau Resilience, la version Like Moses Mix. Voilà, c'est leur 20 ans, donc on va suivre quelques belles petites pépites release,
1: ouais.
0: Des morceaux qu'ils ont sortis il y a longtemps et puis qui remettent au goût du jour ou ils sortent des versions
1: ou des dubplates qui traînent dans les disques durs.
0: C'est exactement ce que j'allais dire, qui traînent dans les disques durs, c'est
1: ouais,
0: ça.
1: Ouais.
0: Voilà, ça fait bien plaisir de checker leur bandcamp. Il y a des news assez fréquemment en ce moment. On va revenir sur le label ODG Prod, sur lequel c'est le duo Full Dub qui a sorti son tout nouvel album. Alors, ils avaient sorti l'album 1 en 2024,
1: mm-hmm.
0: Ils avaient sorti l'album 2 en 2025. Qu'est-ce qu'on pense, Flo?
1: Bah en avant le 3.
0: Ouais. Putain. Mais non, c'est incroyable. C'est ouais,
1: ouais, y a de la connexion.
0: Ouais, incroyable. C'est le numéro 3 qui arrive en 2026. On est dans l'électro-dub hein, avec 8 titres. Et pour vous donner un aperçu de leur production, on écoute le morceau Even.

0: Il secoue, wow. Il secoue celui-là un peu.
1: Ouais, ouais, il secoue du bon électro-dub à la française comme on aime. Hein.
0: J'ai entendu un petit Ashkabad dans le studio et effectivement, sur cet album, il y a Ashkabad. On avait écouté un morceau qui s'appelle Mirabel dans, dans une précédente émission. Donc voilà, allez écouter ça. C'est en libre téléchargement, comme d'hab, sur E2G Prod. Hein,
1: Faites-vous plaisir.
0: Ben grave, c'est la production la française, quoi.
1: Et si vous aimez encore mieux, vous pouvez laisser une petite pièce.
0: On peut lécher
1: une pièce. Ou lécher une pièce. Parce ouais. Qu'elles sont souvent sales, les pièces.
0: Ouais, c'est vrai. Faites pas ça, ne reproduisez pas ça chez vous.
1: Thomas se prend la tête dans les mains.
0: Et voilà, on allait bien finir, et non. Bon, ben merci Flo pour ce bel agenda et cet accompagnement dans l'émission.
1: Et ben avec plaisir, merci à toi pour cette magnifique voix.
0: Ouais, un peu éraillée et qui a du mal à parler anglais ce soir, mais c'est comme ça, désolé, j'ai buté sur beaucoup de mots. Mais j'espère que vous avez quand même écouté du bon son, c'est le principal, hein. On va pas se mentir, je déteste cette expression. Merci Thomas en régie d'avoir géré et d'avoir corrigé aussi toutes les conneries qu'on peut dire à l'antenne, et ça c'est important.
1: Tout à voilà. Fait. Encore un gros bisou à Cédric qui passe ses meilleures vacances et à Rog qui suit de loin.
0: Ouais, j'espère qu'il n'écoutera pas cette émission parce que il va dire je vais prendre des cours d'anglais, donc non merci. Voilà, mais on fait un big up à Rog, bien sûr, bien sûr. On se quitte les amis avec un dernier morceau qui vient d'Italie, c'est les Italiens de Dub Empire Sound System, le morceau s'appelle Ocean Conqueror. Merci à tous d'avoir écouté, si vous êtes là, vous pouvez retrouver le podcast bientôt sur le Facebook, l'agenda sur le Facebook.
1: Tout à fait.
0: Enfin, sur les réseaux sociaux même de manière générale. Bisous, dans 2 semaines, peut-être pas sûr parce que c'est un lundi férié, on verra.
1: On verra, ce sera la petite surprise.
0: La petite surprise, en tout cas, si on revient, il y aura beaucoup de sons, c'est sûr. Merci Flo, merci Thomas, bisous à tous, bonne soirée. C'est le Dub Empire, Ocean Conqueror. Ciao.
1: Big up.

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